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0: Il est 3 heures à Pompéi, 4 heures à Alexandrie.
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0: Il est 4 heures à Waterloo, 7h30 à Calcutta.
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0: Il est 5h à La Rochelle, 23h à Fort-de-France.
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0: Il est 6h à Gibraltar, 7h à Arkhangelsk.
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1: Et bonjour à toutes et à tous, nous sommes le mardi 6 octobre. Côté prévision, la journée sera mitigée, tantôt des éclaircies, tantôt de la grisaille avec quelques averses possibles. Le temps se gâte ensuite en soirée et la nuit prochaine avec de la pluie et des orages. D'ailleurs, notre département sera placé sous vigilance orange ce soir à partir de 23h. Il pleut en ce moment au nord de Montpellier, également entre Villeneuve-les-Maguelones et la Grande Motte. Le vent de secteur sud sera faible en début de journée, se renforcera en début de soirée sur la plaine et sur la littorale. Et le littoral, donc 20 km par heure en moyenne, jusqu'à 60 en rafale. Température maximale pour aujourd'hui de 21 à 24 degrés. Nous aurons 21 degrés à Bédarieux, à Saint-Pont-de-Thomières, Lodève, 22 degrés à Lodève, 23 degrés à Montpellier, Saint-André-de-Sangonis, Gignac, Clermont-Lérault, Montagnac, Pézenas, Béziers et 24 degrés à Agde et Sète. Je salue les natifs du 6 octobre, on vous souhaite un bon anniversaire, vous êtes né le même jour que ce chanteur, guitariste, accordéoniste et auteur-compositeur américain. Il s'appelle David Hidalgo, membre fondateur du groupe Los Lobos. Avec cette formation, il mélange rock, blues, musique mexicaine et influence latino-américaine. Los Lobos a connu notamment un grand succès en 1987 avec ce titre, La Bamba, reprise de la chanson traditionnelle popularisée par Richie Valens. Cet artiste fête ses 72 ans aujourd'hui. Nous plongeons au cœur de l'année 1987 avec La Bamba.

La Bamba à l'instant avec le groupe Los Lobos. Il est 7h35, à 8h et 9h nous retrouverons le journal d'RFI. À 8h30, le magazine Vivre Ici, et dans le cadre de la fête de la science qui se déroule du 2 au 11 octobre, je reçois aujourd'hui Frédéric Feu, médiateur scientifique et conférencier auprès du CIST, le Centre de l'imaginaire scientifique et technique. À 8h45, le coup de griffe du major qui s'intitule aujourd'hui « Qui répand la mort récolte la colère ». À 9h30, la chronique 5 minutes présentée par Théo Bressy. Épisode 26 aujourd'hui, la guerre de Troie, deuxième partie. Et puis j'aurai également l'occasion de vous offrir des places pour le théâtre de la Vallée Populaire et pour un spectacle qui a lieu ce vendredi 9 octobre à Saint-Guiraud, 7h36. Merci d'être avec nous. Vous êtes calé sur la fréquence de Radio Pays d'Hérault ou RPH Sud. Bon courage si vous partez travailler.

Mosaico Cumbia à l'instant avec la Sonora Carusele. Il est 8h-20, il y a tout juste 44 ans aujourd'hui, c'était le 6 octobre 1982, Madonna sortait son tout premier single qui s'appelait Everybody. Encore inconnue du grand public, la jeune chanteuse lançait ainsi sa carrière discographique avec ce titre et rencontrait rapidement le succès dans les clubs new-yorkais. Elle atteignait la 3e place du classement dance américain, annonçant ceci qui annonçait l'immense carrière qu'il attendait ensuite. On écoute ce titre de 1982, Everybody.

Everybody au cœur de l'année 1982 est le tout premier single de Madonna sorti le 6 octobre de cette année-là sous le label Sire Records. Et puis un artiste qui est né le 6 octobre 1949, guitariste, chanteur et membre fondateur du groupe Les Commodores. Il s'appelle Tona McCreary. Il a participé au début du groupe avant son départ en 1984. On écoute ce titre de 1977, Brick House, Les Commodores.

C'est l'année 1977, un petit clin d'œil à cet artiste, Thomas McCreary, le guitariste, chanteur et membre fondateur de ce groupe, les Commodores. Et cet artiste qui fête 77 ans aujourd'hui, et il continue, il est loin d'avoir pris sa retraite, il continue à être très actif, il propose des tournées, des concerts, il se produit sur scène et à travers le monde avec son spectacle Thomas McCreary and the Commodores Experience. Et c'est lui d'ailleurs qui a composé et interprété le célèbre solo de guitare électrique sur le tube Easy des Commodores en 1977. Et voici un communiqué de la troupe de théâtre Les Robert de Niro qui recrute pour sa nouvelle pièce de théâtre. Si vous avez la fibre artistique, l'envie de monter sur scène et de partager une aventure humaine unique, vous pouvez rejoindre la troupe de théâtre qui recherche plutôt des hommes. Les débutants sont les bienvenus. Une première expérience serait tout de même appréciée. Il faut de la motivation, bonne humeur, esprit d'équipe, assiduité et ponctualité. C'est tout profil à partir de 40 ans. Ça se passe à Béziers. C'est un projet associatif et bénévole. Donc, pour postuler, vous pouvez contacter directement Lionel au 06 62 48 94 05. 06 62 48 94 05.

Young Heart Run Free en laissant avec Andy Staton. Tout à l'heure aux alentours de 8h15, je vous offre des places pour le spectacle Coupure, un spectacle programmé par le théâtre populaire de la vallée de l'Hérault ce vendredi 9 octobre. Ce sera à 20h à la salle Bellevue à Saint-Guiraud. Et à suivre dans quelques minutes le journal d'RFI.

0: Marcia Baila, Rita Mitsuko, merci d'être avec nous. RPH, il est 8h. Voici le journal d'RFI.
1: Il est 8h à Paris, 6h en temps universel.
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1: 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Bonjour Marion Cazanov.
3: Bonjour Andréane Mellard.
1: À la une, la contestation lycéenne en France avec un point d'orgue aujourd'hui.
3: Une grande manifestation dans une trentaine de villes, des dizaines de milliers de lycéens attendus 3 semaines après le début de ce mouvement organisé sur les réseaux sociaux. En Espagne, le pari de Pedro Sanchez, le premier ministre socialiste, a convoqué hier des législatives anticipées face à la crise du logement. Les indépendantistes remportent les élections au Québec. Retour au pouvoir du parti québécois souverainiste qui promet d'organiser un référendum sur l'indépendance de cette province canadienne, mais après le départ du président américain Donald Trump.
1: Et puis en football, la France retourne la situation en Ligue des Nations en battant la Belgique 4-1. On en reparle dans le journal des sports dans 10 minutes. Étape dans la contestation lycéenne en France.
3: Des dizaines de milliers d'élèves vont manifester dans plusieurs villes et sous haute surveillance depuis 3 semaines. Ils réclament plus de moyens pour l'éducation avec des blocages devant leurs établissements. Les appels à manifester, à bloquer les lycées, à s'engager tous sont venus des réseaux sociaux. Marie Cazadebé, c'est sur ce terrain que se joue une grande partie de la contestation.
4: Une centaine de jeunes bloquent l'entrée d'un lycée parisien. C'est par messagerie instantanée qu'ils se sont donné rendez-vous. Eva est en terminale.
5: C'est vrai que les réseaux sociaux aident beaucoup déjà à communiquer sur certains événements, typiquement des AG, des manifestations, etc. Et en particulier pour des personnes qui se renseignent peu naturellement. Et ensuite, ça donne des idées des fois de slogans, de pancartes à l'intérieur d'autres lycées.
4: Le sociologue Paul Oustupia rappelle que chaque mouvement social s'est toujours appuyé sur l'outil technologique le plus utile aux protestataires. Du tract dans les années 60, au SMS et au mail début 2000, les printemps arabes sont les premiers mouvements initiés sur les réseaux sociaux à partir de 2010. Les blocages lycéens actuels aussi sont nés sur les réseaux, tout comme les mouvements de la Gen Z à travers le monde, avec une différence notable, selon Paolo Stupia.
6: Non seulement il s'agit d'une génération qui n'ont jamais connu un monde sans Internet, mais aussi une génération qui a une agilité et des références communes. Après, les réseaux sociaux, ils peuvent aussi être vus comme un double espace. Il y a deux blocages, le blocage du lycée et puis il y a le blocage transmis par vidéo.
4: Les réseaux sociaux peuvent permettre l'extension de la protestation à d'autres catégories sociales. Si les images de lycées en feu peuvent choquer, celles de mineurs blessés par les forces de l'ordre aussi et amener d'autres générations à réagir.
3: Marie Cazadebé, cette contestation est émaillée de violence depuis le début du mouvement. Mi-septembre, plus de 5000 personnes, en majorité des mineurs, ont été placées en garde à vue. 215 élèves ont été blessés. Certains cas de violence policière ont été documentés. L'IGPN, la police des polices, a ouvert plusieurs enquêtes. Côté des forces de l'ordre, on dénombre aussi 700 blessés, une centaine pour les personnels de l'éducation.
1: Et lui a appelé à la mobilisation. Il a participé au mouvement de contestation et il condamne aujourd'hui les violences. Notre invité dans un quart d'heure, Olivier Beaufrère, proviseur dans l'Essonne, responsable syndical. Il sera dans notre studio face à Arnaud Pontus à 8h20. Une autre contestation se fait entendre dans la rue, Marion, en Espagne, face à la crise du logement.
3: Des milliers de personnes manifestaient le week-end dernier pour le droit au logement. À Barcelone, c'était hier. La colère a redoublé après le rejet vendredi au Parlement de 2 textes du gouvernement pour mieux protéger les locataires. Résultat, le Premier ministre socialiste Pedro Sanchez fait le pari des législatives anticipées. Il l'a annoncé hier, elles auront lieu le 29 novembre. Un pari ambitieux, puisqu'actuellement la droite et l'extrême droite ont le vent en poupe dans les sondages. À Madrid, François Musso.
7: Les droites espagnoles se sentent le vent en poupe. Après 8 années consécutives au pouvoir du socialiste Pedro Sanchez, elles sont persuadées qu'elles peuvent le battre lors des législatives du 29 novembre. Ces partis de droite haïssent le chef du gouvernement sortant depuis longtemps. C'est pourquoi, aux yeux d'Alberto Núñez Feijóo, le chef de l'opposition, il y a là l'occasion en or de ce qu'il appelle un profond changement.
8: Il faudra choisir entre la corruption et la décence, entre la décadence et la prospérité, entre un gouvernement qui n'aspire qu'à survivre et un pays qui pense à son avenir.
7: Les sondages donnent des ailes à l'optimisme d'Alberto Núñez Feijóo. Mais il ne lui assure une nette victoire que s'il fait alliance avec l'extrême droite de Vox. Quant au leader de la formation ultra, Santiago Abascal, il se réjouit encore plus du prochain scrutin, même s'il soupçonne le leader socialiste de possibles irrégularités préélectorales.
9: N'oublions pas toutes les mauvaises nouvelles pendant ces 8 années et le risque que ces mauvaises nouvelles s'aggravent si Sanchez parvient à manipuler le processus électoral.
7: Éclaboussé par les scandales de corruption, accusé de mollesse dans la crise migratoire à Ceuta, Pedro Sanchez part donc très loin d'être favori. Pour autant, même ses pires adversaires le craignent, car jusqu'ici, il a gagné tous ses paris. François Musso, Madrid RFI.
3: Les réponses donc le 29 novembre pour ce pari de Pedro Sanchez avec ses législatives anticipées.
1: Les élections au Québec, c'était hier et les indépendantistes ont remporté le scrutin.
3: Ils reviennent au pouvoir 12 ans plus tard dans cette province francophone du Canada. Leur chef, Paul Saint-Pierre Plamondon, en sera le prochain Premier ministre. Ce dernier promet l'organisation d'un référendum pour l'indépendance. Pour autant, cette victoire ne veut pas dire que les électeurs sont favorables à l'indépendance. La victoire s'explique plutôt par une envie de changer. Changement, Mafia Libère.
10: La victoire à peine acquise, les partisans souverainistes scandent déjà leur rêve. Faire du Québec un pays.
11: On le mérite.
10: À la tribune, Paul Saint-Pierre Plamondon, le chef du Parti québécois tout juste porté au pouvoir, leur répond.
11: On le mérite au même titre que tous les autres peuples qui ont leur pays puis leur démocratie. C'est une question de justice et d'équité, mais aussi c'est une question de survie.
10: Mais la victoire du Parti souverainiste n'est pas forcément celle de l'indépendance. Seuls 3 Québécois sur 10 y sont aujourd'hui favorables. En fait, ce scrutin exprime surtout une envie de changement après 8 ans du même gouvernement au pouvoir. Il remet quand même l'avenir du Québec au cœur du débat. Paul Saint-Pierre Plamondon promet un référendum, mais pas tout de suite. Il veut attendre le départ de Donald Trump de la Maison-Blanche. D'ici là, le nouveau gouvernement souverainiste aura face à lui une opposition libérale qui défend exactement l'inverse, donc rester dans le pays. Et de son côté, le Premier ministre Mark Carney devra désormais composer avec un Québec déterminé à arracher davantage de pouvoir à Ottawa.
3: Nafia Libère.
1: RFI 9h07 à Riyad et Sanaa. Les affrontements se poursuivent dans le Golfe et risquent même de s'intensifier.
3: Les forces gouvernementales du Yémen ont lancé une offensive pour reprendre le territoire contrôlé par les Houthis, notamment la capitale, Sanaa. Ces forces sont épaulées par une coalition menée par l'Arabie Saoudite. Les rebelles déplorent chaque jour des dizaines de frappes aériennes sur leurs bastions. Les Houthis continuent, eux, de viser l'Arabie Saoudite. Ils ont revendiqué hier soir des frappes sur l'aéroport de Riyad, sur une raffinerie d'Aramco et plusieurs sites du sud du royaume, le royaume saoudien, où vont être déployées des troupes de Turquie et du Pakistan. Une première depuis la signature d'un pacte de défense mutuelle entre ces trois pays le mois dernier.
1: Plus d'un an de prison sans procès, sans charge et dans un pays inconnu. C'est ce que vient de vivre un Laotien en Eswatini.
3: Ce quadragénaire Phoné Chomsavan a été expulsé des États-Unis l'an dernier dans le cadre de la politique de renvoi vers des pays tiers de l'administration Trump. Pourtant, il avait lui-même accepté de retourner au Laos après avoir purgé aux États-Unis une peine de prison pour un crime commis à la fin de son adolescence. Libéré dimanche d'Eswatini, il a donc été envoyé au Laos, un pays qu'il connaît à peine. Son avocat américain Tintan Nguyen dénonce une politique inhumaine et inconséquente.
12: 14 mois de détention en Eswatini, c'est un temps précieux qu'on lui a volé. Il l'a passé dans l'incertitude, le fait de ne jamais savoir quand il serait libéré, ça l'a beaucoup affecté. On lui a pris une part de son identité. Et c'est ça le programme d'expulsion des États-Unis. On les envoie ailleurs, une fois en Afrique, en Amérique latine, ce n'est plus notre problème. C'est celui des pays tiers. Mais ces pays ne savent pas non plus quoi faire de ces personnes, ni comment obtenir un document de voyage. Et lorsqu'il s'agit d'un pays en Afrique qui n'a aucun lien diplomatique avec le Laos, comme dans cet exemple, les choses deviennent très compliquées. Le gouvernement de l'Eswatini a reçu 5 millions de dollars pour ce programme. Mais c'est à moi ou aux familles de payer les frais de rapatriement. Cette politique, c'est tout simplement le chaos. Ils jouent avec des vies humaines.
3: L'avocat Tintan Nguyen, joint par Florence Maurice, RFI a longuement enquêté avec Forbidden Story sur cette politique de renvoi vers des pays tiers menée par l'administration Trump. Vous avez suivi, écouté les différents volets de cette enquête sur notre antenne. Il y a quelques jours, elle s'appelle The Deportation Project. Vous retrouvez tous les épisodes sur notre site internet rfi.fr.
1: Et le grand reportage de Florence Maurice aussi à retrouver sur toutes les plateformes d'écoute. Nous sommes en France à présent, Marion. Le Rassemblement National tente de faire oublier l'enquête qui suivi son président.
3: Mediapart a révélé des propos antisémites tenus par Jordan Bardella dans des mails et des messageries entre 2013 et 2015, alors qu'il était jeune militant dans le parti d'extrême droite. Jordan Bardella nie en bloc son parti le soutient et tente de passer à autre chose, donc en parlant finances publiques. Jordan Bardella va présenter tout à l'heure un contre-budget pour 2027, quelques jours après celui présenté par le gouvernement. À ses côtés, la candidate RN pour la présidentielle, Marine Le Pen, donnera, elle, ses pistes pour réduire le déficit si elle est élue. Raphaël Delvolvé.
13: Vu la gravité de la situation budgétaire, on ne sera pas inaudible, se rassure un proche de Marine Le Pen. Et même si les milieux économiques scruteront le plan de 125 millions d'économies sur 5 ans détaillées ce mardi par la candidate Le Pen en quête de crédibilité, la polémique Bardella-Mediapart ne pourra être éludée par la presse. Conséquence d'une stratégie sur laquelle il est maintenant difficile de revenir au RN. Jordan Bardella nie en bloc les propos antisémites rapportés par le journal en ligne. Marine Le Pen lui réaffirme sa confiance et le parti fait bloc. On parle du fond et on ne participe pas à la polémique voulue par nos adversaires, affirme un élu mariniste, pour lequel l'affaire Mediapart-Bardella finira par s'éteindre. La dénégation jusqu'au bout donc, et pas question en conséquence de changer l'agenda d'une virgule. Cette première conférence de presse ce mardi dans le nouveau siège du RN était prévue de longue date, tout comme le déplacement de Marine Le Pen en Auvergne ce mercredi, ou encore l'interview de Jordan Bardella jeudi, pendant qu'à l'Assemblée nationale, le RN tiendra sa niche parlementaire. Tout est maintenu, quitte à donner l'occasion de se faire attaquer une semaine seulement après le début de la tempête Bardella.
3: Et de l'autre côté de l'échiquier politique à gauche, la primaire s'organise pour désigner un candidat. 5 personnalités s'affronteront ce week-end. On a appris hier que 140 000 personnes s'étaient inscrites pour participer au scrutin.
1: La machine Facebook disséquée dans le dernier film d'Aaron Sorkin.
3: Le réalisateur américain s'était intéressé déjà à la naissance du réseau social dans The Social Network il y a 16 ans. Cette fois, il s'intéresse à ses sombres secrets dans The Social Reckoning, avec l'histoire vraie d'une lanceuse d'alerte qui enquête avec un journaliste. Un aperçu avec Elisabeth Le Quéré.
14: Écoutez, je suis journaliste d'investigation. Ce type et cette entreprise jouent un rôle sans précédent dans nos vies.
15: Des effets toxiques de Facebook, Aaron Sorkin a retenu le plus explosif, ce que le réseau fait à la démocratie. Radicalisation, incitation à la haine, jusqu'à l'assaut du Capitole le 6 janvier 2021, Sorkin ne s'en cache guère. Dans son récit, les victoires de Donald Trump doivent beaucoup au réseau social de Mark Zuckerberg.
16: J'ai voulu découvrir qui avait radicalisé mon ami.
15: Au cœur du film, une ingénieure incarnée par Mikey Madison, elle découvre de l'intérieur que Facebook sait tout et laisse faire parce que la colère fait du clic et que le clic rapporte.
16: Facebook veut vous faire rester le plus longtemps possible sur le site.
15: Elle emporte des milliers de documents et les confie à un journaliste du Wall Street Journal. Le film est un thriller de bureaux, de couloirs et de salles de réunion. Le cinéaste y déploie sa marque de fabrique, des dialogues nerveux, mitraillés et des personnages qui parlent en marchant sans jamais s'arrêter. Car chez Aaron Sorkin, la parole, c'est l'action. Reste à savoir si elle suffit encore.
3: Et si vous aimez moins l'action, il existe aussi des concours de sieste. Le Japon en organisait un hier. Ces dormeurs de compétition étaient jugés sur leur capacité à s'endormir vite et profondément. Le gagnant a remporté 11 000 euros, une discipline dans laquelle on ferait sûrement des merveilles, Andréane, vu nos horaires matinaux.
1: Sans aucun doute, et on va s'entraîner d'ailleurs tout à l'heure. Merci Marion Cazeneuve.
0: Et c'était le journal d'RFI retransmis en direct sur nos antennes. 8h13, un coup d'œil aux prévisions météo de ce mardi 6 octobre. La journée sera mitigée, tantôt des éclaircies, tantôt de la grisaille avec quelques averses possibles. Ensuite, le temps se gâte en soirée et la nuit prochaine avec de la pluie et des orages. D'ailleurs, notre département sera placé sous vigilance orange ce soir à partir de 23h. Et il pleut en ce moment au nord de Montpellier et du côté de entre Villeneuve-les-Maguelones et la Grande Motte. Le vent de secteur sud sera faible en début de journée, s'en renforcera en soirée sur la plaine et sur le littoral, 20 km par heure en moyenne jusqu'à 60 en rafale. Température maximale pour cet après-midi de 21 à 24 degrés. Nous aurons 21 degrés à Bédarieux, Saint-Pont-de-Thomières, 22 degrés à Lodève, 23 à Montpellier, Saint-André-de-Sangonis, Gignac, Clermont-Lérault, Montagnac, Pézenas, Béziers, jusqu'à 24 degrés à Agde et Sète.
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0: Et tout à l'heure, dans quelques instants, je vous offre des places pour un spectacle qui est proposé ce vendredi soir, le spectacle Coupure. Il sera proposé à la salle de Bellevue de Saint-Guiraud, un spectacle proposé par le TPVH, le Théâtre Populaire de la Vallée de l'Hérault. Et je salue les natifs du 6 octobre, bon anniversaire, vous êtes nés le même jour que ce chanteur, auteur, compositeur et interprète. Après des études de médecine, il se lance dans la chanson et connaît un grand succès dans les années 70 avec des titres comme « So Far Away from LA » ou encore « Le vin me saoule »,« Je pars » et « Mon père ». Et oui, vous avez peut-être reconnu, c'est Nicolas Perrac qui fête 77 ans aujourd'hui. On l'écoute avec « Et mon père », ce titre de 1975.

0: Et mon père a signé Nicolas Perrac qui va souffler 77 bougies aujourd'hui. 8 heures passées de 19 minutes, le Théâtre Populaire de la Vallée de l'Hérault vous offre deux places pour le spectacle Coupure. Spectacle programmé ce vendredi 9 octobre, c'est à 20h à la salle Bellevue à Saint-Guiraud. Coupure est une comédie satirique qui nous plonge au cœur de la vie citoyenne et des débats démocratiques entre tensions familiales, désaccords entre le maire et les habitants et projets d'antenne relais controversés. Les convictions s'effritent et les masques tombent. Un spectacle qui invite à sourire, à réfléchir et à s'interroger sur la place de notre voix dans les décisions collectives. Et pour en savoir plus, rendez-vous sur tpvh.fr. Et voici la question pour emporter vos deux places pour ce spectacle. Dans ce spectacle Coupure, quel projet évoque la colère et le débat au sein de la commune ? Est-ce que c'est 1. La construction d'une antenne relais, 2. La création d'un nouveau stade de football. C'est à vous de jouer. Dans Coupure, quel projet provoque la colère et le débat au sein de la commune ? Est-ce que c'est la construction d'une antenne relais ou bien la création d'un nouveau stade de football ? Et c'est à vous de jouer.
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La dame de Haute-Savoie, à l'instant Francis Cabrel, le CCAS de Montagnac recherche des bénévoles pour rejoindre les équipes chargées de la distribution des paniers solidaires. Votre engagement, ce sera un mardi après-midi par mois, du mois d'octobre jusqu'à fin mai. Une mission simple et concrète, participer à la préparation et la distribution des paniers auprès des bénéficiaires, une occasion de créer du lien, de partager un moment convivial et de contribuer à la solidarité au sein de la commune. Si vous avez un petit peu de temps, vous souhaitez vous investir, eh bien vous pouvez contacter le 04 67 49 86 84, 04 67 49 86 84.

Take It Easy, Greasy, à l'instant avec Naomi and Earth and Some Devils. Merci d'être avec nous, Radio Pays d'Héro, RPH Sud, il est 8h30, voici le magazine Vivre Ici.

0: pourquoi mange-t-on à certaines heures? D'où vient le petit déjeuner ou le dessert? Pourquoi les repas sont-ils si différents d'un pays à l'autre? Dans le cadre de la fête de la science du 2 au 16 octobre, le CIST, Centre de l'imaginaire scientifique et technique, vous propose des rendez-vous. Frédéric Feu, bonjour.
1: Bonjour.
0: Vous êtes médiateur scientifique et conférencier. Présentez-nous le CIST.
1: Le CIST est une association qui existe maintenant depuis 22 ans et qui fait de la culture scientifique et technique. On agit sur toute la région Occitanie et notre spécialité, c'est de créer des événements, des conférences, des ateliers, des projections, des expositions en permettant d'expliquer un certain nombre de sciences qui peuvent être très utiles aux scolaires et au grand public en général.
0: Et vous intervenez chaque année à l'occasion de la fête de la science. Je l'ai dit en préambule, cette année, donc, elle se déroule du 2 au 12 octobre. Et le thème, c'est l'alimentation, c'est ça?
1: Alors, le thème général de la fête de la science, c'est l'alimentation. Et nous, on a fait un focus sur ce qu'est le repas. On a essayé de montrer que cette pratique très particulière qui nous diffère d'à peu près tout le reste du vivant dans notre manière de concevoir notre manière de nous alimenter avait vraiment plein de choses très étonnantes qu'il faut connaître et beaucoup d'occasions de prendre du plaisir à rigoler et à s'étonner sur ce qui a fait cette spécificité de l'humanité.
0: De nombreuses animations gratuites intitulées « Il était une fois le repas » sont proposées en région Occitanie, notamment en commençant par un goûter en cœur d'Hérault. Rendez-vous à la médiathèque Confluence de l'Audève demain, mercredi 7 octobre, c'est ça?
1: Oui, tout à fait. Et on fait un accueil goûter, comme ça on est sûr qu'on démarrera bien à l'heure avec tout le monde après l'espèce de conférence-atelier interactive qu'on a déjà expérimenté parce que ça a été créé spécialement pour la fête de la science, mais du coup ça nous a été demandé à certains moments pour les journées du patrimoine. On était partis

0: multiples, sociologiques, historiques, beaucoup de choses basées sur l'imaginaire. Là, on va parler du repas. On n'a pas hésité à puiser dans plein plein de contextes, dans le cinéma, dans les dessins animés, dans les bandes dessinées, mais tout ça pour faire découvrir des recherches qui sont faites par plein de chercheurs qui ont travaillé sur ces sujets. Que ça soit des historiens ou des biologistes, des archéologues, enfin plein de gens très différents.
1: Rendez-vous donc ce mercredi 7 octobre à la médiathèque de l'Audève. Ce sera à 16h30. Quels seront les intervenants ?
0: En intervenant, il y a personnellement, donc moi je suis le médiateur principal, et il y a des scientifiques invités, a priori une ingénieure de recherche en épidémie, qui par rapport à la nourriture, vous verrez, enfin, je pense qu'il faut venir pour découvrir, les gens connaissent un petit peu notre mode de principe sur le territoire, et l'idée, il y a des chercheurs aussi qui sont décrits à l'écran, puisque il y a une projection associée. Et le truc que je veux qu'on retienne absolument, c'est que c'est vraiment un sujet très, très marrant et étonnant, quoi. Il y a vraiment plein de trucs hallucinants à raconter.
1: Alors, si j'ai bien compris, les personnes qui se rendront à la médiathèque Confluence de l'Audève ce mercredi, et il y aura tout d'abord un petit goûter offert et ensuite conférence et projection.
0: Voilà, tout à fait. Et puis dans le concept, on est toujours, je sais plus ce qu'on a marqué ce coup-là, mais grosso modo, tout ce qu'on crée, c'est de 7 à 107 ans. C'est-à-dire qu'on peut vraiment venir en famille. L'idée d'avoir choisi avec la médiathèque une fin de mercredi après-midi, c'est tout à fait logique. C'est-à-dire que l'on soit dans la vie active, qu'on soit senior, qu'on soit des mômes, et puis je vous dis, tout le monde scolaire, collégien, lycéen, c'est ce qu'on va raconter touche tout le monde, quoi.
1: Et puis Frédéric Feu, vous l'avez évoqué brièvement tout à l'heure, le CIST intervient également dans les établissements scolaires. Expliquez-nous.
0: Écoutez, là, précisément sur ce sujet-là, on va pas faire à l'ODEF le repas parce qu'on a énormément d'autres projets qui sont diffusés en ce moment dans les établissements. On vient de faire un grand cycle pour faire découvrir la robotique et l'intelligence artificielle à l'école de l'ODEF. Tout ça avec une approche pour faire comprendre ce qui est en train d'arriver, qui est énorme et dont il faut pouvoir profiter de tout ce qu'il y a de bien dans ces sujets-là et savoir s'organiser et se méfier de certaines choses, voilà, pour que ça soit bien géré, que ça soit un avantage pour l'humain et pas une contrainte ou un désastre. On a d'autres sujets, on va intervenir sur la lutte contre la désinformation au collège, sur les sciences au Moyen-Âge, plein de choses de prévues dans les établissements scolaires. Et comme on est financé pour nos projets principalement par la région et par l'Europe, c'est très facile de nous faire intervenir.
1: Et quels sont les autres rendez-vous qui seront proposés pour cette nouvelle saison ?
0: Alors là, honnêtement, on est encore en train de faire la programmation parce que pour mémoire, on travaille aussi beaucoup sur le Clermontais où on a développé tout un sujet sur les sciences et la pop culture avec le cinéma à la Rennais. Donc on est en train de mettre en place la programmation de cette fin d'année et très très forte sur l'année prochaine. Et sur le dev, on est en train de mettre en place aussi tout un programme qui va s'échelonner sur tout le premier semestre. Cette année, on avait fait le festival avec l'INSERM sur la santé, qui était au mois de mai. Et a priori, ils sont très contents du résultat et on va recommencer cette année, par exemple.
1: Merci à Frédéric Feu pour toutes ces précisions. Est-ce que vous avez autre chose à rajouter ?
0: Oui. Parce qu'on se concerte beaucoup avec plein d'amis d'associations qui ont pas les mêmes méthodes que nous, mais les mêmes objectifs. Et on est quand même dans une période qui est assez saccadée et où il y a plein de choses à découvrir. On vient de vivre un été très très chaud. On est en train de vivre des secousses dans les médias, sur l'information, des tas de choses comme ça. Donc il y a de la pertinence de plus en plus importante à rencontrer tous les publics, à pouvoir discuter, à pouvoir se former. C'est une période un peu stressante et vraiment ultra passionnante pour nous.
1: Merci et pour en savoir plus, rendez-vous sur les réseaux sociaux et peut-être votre site internet.
0: Oui, bien sûr, imaginairescientifique.fr. On ne met pas tout, hein, comme on fait beaucoup de choses un peu partout, pour que les gens puissent s'y retrouver. On met ce qui est sur le site est assez sibyllin, mais on voit bien l'ambiance et les différents projets qui sont travaillés.
1: Je vous remercie, je vous souhaite une très belle journée.
0: Merci beaucoup, à bientôt RPH.

Le magazine Vivre Ici à 8h30 est rediffusé à la mi-journée à 12h30. Les natifs du 6 octobre, on vous salue à nouveau, c'est votre matinale, hein, ça vous le savez, avec cette éphéméride musicale, en lien direct avec le 6 octobre. Là, nous sommes le 6 octobre 1951, c'est la naissance du chanteur, guitariste et auteur-compositeur américain Kevin Cronin, membre du groupe de rock les Rio Speedwagon. Il a rejoint le groupe au début des années 70 et puis en devient l'un des principaux auteurs-compositeurs. Il signe notamment deux succès du groupe, Can't Fight This Feeling et puis Keep On Loving You, qu'on écoute ce titre de l'année 1980, les Rio Speedwagons.

Keep on Loving You, ce titre de 1980 signé Rio Speedwagons. Et puis il y a cette chanteuse jamaïcaine qui a été connue pour ce titre My Boy Lollipop en 1964, l'un des grands succès internationaux du ska. Cette chanteuse s'appelait Millie Small, elle était née le 6 octobre 1947 et nous quittait en 2020. On écoute ce titre de 1964.

0: My Boy Lollipop en 1964 avec Millie Small. Il est 9h moins le quart, voici le coup de griffe du major.
1: Mes chers auditeurs, qui répand la mort récolte la colère. Mes chers auditeurs, environ 15 000 personnes se sont rassemblées le week-end dernier dans notre beau pays, enfin plus précisément dans le département de l'Eure, en Normandie. Alors, mes chers auditeurs, ils n'étaient pas venus profiter que du beau temps, des températures anormalement douces et d'un soleil estival. Non, ils et elles formaient un cortège hétérogène, mêlant les générations et les professions, les urbains et les ruraux, venus en nombre pour dénoncer l'usage des pesticides et leurs conséquences sanitaires désastreuses près du site de l'usine de Saint-Pierre-la-Garenne appartenant à Syngenta. Alors, Syngenta ou Syngenta, comme vous voulez, c'est l'un des quatre géants mondiaux de l'agrochimie. Alors, ils produisent des pesticides et des semences pour le bien-être de la terre, certainement, et le confort de ses habitants, sans doute. Mes chers auditeurs, une mobilisation inédite, réunissant les malades du cancer, des agriculteurs et des organisations variées. De nombreux journalistes étaient aussi sur place. Mais, mes chers auditeurs, nos grands médias n'ont pas insisté sur cet événement hors norme. Alors, un exemple parmi tant d'autres. 30 secondes aux 20h de France 2, samedi soir. Pas de boucle non plus sur les chaînes d'infos en continu. Pas d'ouverture alarmiste chez Bolloré & Co. Évidemment, quand un tel rassemblement ne débouche pas sur des incidents graves entre manifestants et forces de l'ordre, ce n'est pas très vendeur. Hein. Alors cela manque d'images choc, d'émeutiers incontrôlables saccageant notre belle campagne, de terroristes écologistes la bave aux lèvres et en bandoulière, le mortier. Pourtant, ils étaient bien là, ceux que l'on nous avait qualifiés d'éco-terroristes. Et même menacé de dissolution. Eh bien, c'est un tour de force, mais il ne s'est rien passé de grave. Mes chers auditeurs, ce rassemblement était à l'appel de cancer colère, des soulèvements de la terre dont je viens de vous parler, de la confédération paysanne que je ne présente plus, et aussi des victimes des pesticides, entre autres. La mobilisation était soutenue par une cinquantaine d'ONG, d'associations, parmi lesquels on pourrait citer Greenpeace ou Génération Future, mais tant d'autres. Ce cortège de plusieurs milliers de personnes a forcé l'arrêt du site de l'industriel Syngenta. C'était donc un tour de force réussi. Alors, pour couvrir cet événement, revenons aux journalistes. Cet événement hors norme, c'est vraiment incroyable. Bien, de nombreux journalistes s'étaient quand même déplacés. Mais c'était des journalistes de la presse indépendante. Ils s'étaient donné rendez-vous sur place, normal. Et donc, pour en savoir un peu plus, il faut consulter d'autres canaux que ceux des dominants. Dominants d'État, d'ailleurs, ou d'extrême droite, qui semblent s'être ligués pour nous dire ce que nous avons le droit de savoir. Et ce que nous ne devons pas entendre aussi, bien entendu. J'en profite pour reconnaître quand même une meilleure couverture de la presse régionale, télévision comprise. Alors qui, ironie du sort, cette presse régionale donne des leçons de déontologie aux mastodontes parisiens. Ils ont couvert de manière beaucoup plus équilibrée ce rassemblement. En tête de cortège, une banderole qui répand la mort, récolte la colère. Et aussi « Stop pesticides ». C'est ce qu'a ouvert la voie de la mobilisation. Appelée, donc cette mobilisation, appelée par Cancer Colère, Confédération Paysanne, Collectif de soutien des victimes des pesticides de l'Ouest, Soulèvement de la Terre, je vous en ai déjà parlé, avec donc l'appui de nombreuses organisations syndicales, paysannes, décoloniales et écologistes. Ainsi donc par des soignants, des soignantes. Une composition inédite quand même. C'est ce que soulignent les organisateurs. Ils indiquent que les habitants des quatre coins du pays, dont les points de captage d'eau, les terres et la santé sont intoxiqués par Saint-Jeantat, ont affrété des bus pour participer à cette journée en terre normande. C'est ce qu'écrit Reporter, T-E-2-R-E, le média de l'écologie. Alors je remercie aussi d'autres, hein, comme Estelle Levresse qui a couvert le mouvement pour Mediapart. Alors j'emprunte quelques-unes de des extraits de son article qui était paru le samedi 3 octobre au cœur de la manifestation. Des milliers de pancartes sont brandies comme des étendards au-dessus des têtes. Romain, 41 ans, cancer de la mâchoire. Il était papa de deux enfants, il est mort. Ma petite sœur Julia, cancer du pancréas, 24 ans. Annick, 53 ans, 4 cancers digestifs. Toutes ces personnes sont mortes. Nous sommes là pour dénoncer un système industriel agricole et chimique qui nous empoisonne, disent les manifestants. Mes chers auditeurs, il faut arrêter d'opposer aussi le monde agricole et le monde écologiste. C'est ce qu'affirme Stéphane Gallet, porte-parole nationale de la Confédération paysanne. À la Confédération paysanne, on est pour la sortie des pesticides, martèle-t-il. Le monde paysan fait partie des premiers touchés par les cancers liés aux pesticides, en même temps que les salariés agricoles, bien entendu, et aussi en même temps que les salariés de l'industrie de la chimie. Fanny Métrat, autre porte-parole de la Conf, abonde dans ce sens. L'agro-industrie, ça bousille les sols, ça bousille la vie, ça bousille l'eau, mais aussi nos savoir-faire et notre autonomie. Si on veut continuer à produire, à se nourrir sainement, tout simplement à vivre pour demain, il va falloir que la convergence soit immense. C'est ce qu'assure donc Fanny Métrat, qui est éleveuse en Ardèche. Mes chers auditeurs, on n'est pas là pour défendre une idéologie, disent les manifestants. On est là parce qu'on veut vivre. Et c'est pareil pour les pompiers, c'est pareil pour la colère lycéenne. Nos colères, elles sont saines. Et qu'est-ce que ce qui se passe aujourd'hui? Il n'y a tellement pas de dialogue avec les forces politiques qu'on est dans une impasse. C'est ce que déclare Fleur Bretteau, porte-parole de l'association Cancer Colère. Brandir nos maladies, on n'a plus d'autre choix pour se faire entendre face à ce déni démocratique, ajoute cette femme de 49 ans, rappelant l'incidence de cette maladie en France. Mes chers auditeurs, le nombre de cancers a doublé dans l'Hexagone depuis 1990. Et la France est le pays au monde qui compte le plus de cancers du sein. Octobre rose, nous y sommes. Eh bien, Octobre rose se fera sous un fond de colère dans nos campagnes, entre autres. Pour conclure, mes chers auditeurs, un peu de bon sens, toujours avec Fleur Bretteau, porte-parole de Cancer Colère. Extrait. Le gouvernement légifère à contresens des sciences, à contresens de la volonté des citoyens, dénonce-t-elle. Citant notamment la loi Duplomb, vous savez, la célèbre loi Duplomb que personne n'a voulu, mais qui est quand même arrivée à l'Assemblée nationale à passer plus ou moins. On parle aussi de la loi d'urgence agricole. Et puis, sans vouloir enfoncer le clou, l'omnibus européen, en référence au projet de déréglementation des pesticides porté par Bruxelles. Eh bien, mes chers auditeurs, on a créé un fonds d'indemnisation pour les victimes des pesticides, figurez-vous. Mais, curieusement, on autorise toujours plus de pesticides dangereux. Mes chers auditeurs, cherchez l'erreur.
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0: Ces idées-là, c'était Louis Bertignac. Merci d'être avec nous. RPH, il est 9h. Voici le journal d'RFI.
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1: Le journal de Martin Guez et la crise du délogement qui chamboule tout en Espagne et pourrait déloger le gouvernement.
3: C'est le pari pris par le Premier ministre socialiste espagnol Pedro Sanchez qui convoque des élections anticipées le 29 novembre, ce qui n'a pas stoppé les manifestations, exemple à Barcelone dans un instant. Troisième semaine de mobilisation lycéenne en France et acte 3 ce mardi de grands cortèges prévus partout dans le pays, notamment place de la République, à Paris où les syndicats appellent à protéger les manifestants mineurs après des nouvelles violences. Ce lundi, les parents d'élèves sont inquiets. Gros plan ensuite sur la campagne des midterms aux États-Unis et sur l'impopularité de Donald Trump dans l'état de Floride. Et puis enfin du foot, très politique d'abord, avec Patrice Motsepe, le patron de la Confédération africaine de football, favori des sondages pour devenir le futur président de l'Afrique du Sud. Et puis enfin du foot, presque dramatique. Enfin, la der de Messi, une dernière danse pour l'icône argentine. Préfère valser les défenseurs adverses une toute dernière fois sous le maillot de l'albicéleste.
1: Sanchez joue donc son va-tout en Espagne et en convoquant des élections anticipées.
3: Et il joue la carte de la dualité. Selon lui, il y a d'un côté l'extrême droite et la casse sociale alors que l'Espagne est empêtrée dans une crise du logement sans précédent. Et puis de l'autre, son gouvernement, son bilan, un rempart progressiste le plus à même selon ses déclarations pour résoudre les problématiques d'accès au logement. Alors que les prix de l'immobilier ont explosé, le dirigeant socialiste de 54 ans a donc annoncé de futures élections à venir le 29 novembre prochain. Alors que les députés de droite ont rejeté son paquet de mesures pour endiguer la crise. Une annonce qui n'a pas empêché les Espagnols de descendre à nouveau dans les rues hier, notamment à Barcelone. Et Élise Gazangel s'est glissée dans le cortège reportage.
4: L'annonce des élections anticipées n'a pas démotivé les manifestants pour le droit au logement, bien au contraire. À Barcelone, ils étaient des dizaines de milliers ce lundi soir, avec une chose en tête, Gala Pascual, trentenaire.
5: Je crois que le logement sera un sujet principal de leurs programmes électoraux. Et ça, c'est grâce à la mobilisation des gens ici.
4: Beaucoup craignent cependant que la décision de Sanchez provoque l'arrivée au pouvoir de la droite et de l'extrême droite. Anselmo Álvarez, retraité.
6: C'est possible qu'il se soit tiré une balle dans le pied, mais le gouvernement ne pouvait faire voter aucune loi, alors il n'y avait rien d'autre à faire.
4: La porte-parole du syndicat des locataires, Carmar Carazzo, elle, pense à une autre date.
5: Ce qui a commencé, c'est la législature du logement. On ne veut pas être dirigé par un calendrier électoral. Nous, on a notre calendrier clair. En novembre, on fera une grève générale.
4: Une grève qui prend forme. Lundi soir, les principaux syndicats de travailleurs ont annoncé s'unir au mouvement. Élise Gazangel, Barcelone, RFI.
3: Et la campagne électorale qui s'ouvre tout juste en Espagne est aussi marquée par la crise migratoire non résolue à Ceuta, où le roi d'Espagne, Felipe VI, est attendu le 13 octobre dans une semaine, soit la première visite d'un souverain espagnol à Ceuta, et sa première visite en tout cas comme souverain à Ceuta depuis son arrivée au pouvoir en 2014.
1: Après 3 semaines de mobilisation, les lycéens français battent le pavé ce mardi.
3: Une mobilisation née sur les réseaux sociaux à la mi-septembre après la diffusion d'images sur l'état de délabrement du bâti français. Le mouvement lycéen auquel se joindront aujourd'hui les syndicats qui ont appelé à protéger les mineurs de la répression policière. Au total, l'IGPN, la police des polices, a déjà été saisie à 10 reprises. Le défenseur des droits s'est auto-saisi et Amnesty International a dénoncé l'usage disproportionné de la force. Hier, un lycéen a eu la main arrachée dans le nord de la France après l'utilisation de grenades de désencerclement. Un mouvement marqué aussi par près de 6000 interpellations. Pour la plupart des mineurs, les parents d'élèves sont particulièrement inquiets face à ces violences. Et ils oscillent entre soutien au mouvement et peur pour leurs enfants, Solène Van Kerkhoven.
7: Cette sécurité est désormais au cœur des inquiétudes. Et c'est le cas notamment à Bordeaux, où étudie le fils de Corinne Martinez. Face au risque de débordement, cette parente d'élève a dû intervenir sur place.
8: Il y avait un regroupement devant le rectorat. Ensuite, ces élèves, une fois qu'ils ont été reçus et avec leurs camarades, ont fait un cortège. Les parents qui étaient présents les ont accompagnés. Et puis à un moment donné, on s'est rendu compte qu'il y avait des CRS derrière qui commençaient à se mettre en rang serré, à marcher plus vite. Donc les enseignants et les parents qui étaient présents se sont mis entre les élèves et les CRS.
7: Un réflexe de protection, dans l'urgence, pour éviter le drame. Mais sur le fond, le malaise est bien plus ancien. Pour l'association des parents d'élèves adhérents, la colère des jeunes n'est que le symptôme d'une dégradation continue des conditions. Mustapha Ozelik, vice-président de l'association.
9: Les parents d'élèves, en tout cas les parents d'élèves FCPE qui sont présents dans les conseils d'administration, relèvent notamment depuis des années ces problématiques et ces revendications des lycéens.
7: Preuve de cet appui, les deux principales associations de parents d'élèves appellent à manifester ce mardi.
3: Et cet après-midi, concernant la manifestation prévue à Paris, quelques 2000 policiers et gendarmes seront mobilisés pour encadrer le cortège. Une manifestation qui doit débuter à midi, temps universel.
1: Au Yémen, Martin, les Houthis affirment avoir frappé l'aéroport de Riyad, la capitale de l'Arabie Saoudite.
3: Ainsi qu'une raffinerie du géant Aramco et plusieurs sites dans le sud du royaume saoudien. De nouvelles attaques qui ont entraîné l'envoi de troupes par le Pakistan et par la Turquie, liées à l'Arabie Saoudite par un nouveau pacte de défense mutuelle. Une contre-attaque du groupe rebelle pro-iranien après des frappe saoudienne sur des cibles militaires à Al-Adeida, grand port de la mer Rouge aux mains des Houthis. L'Arabie Saoudite, alliée des forces gouvernementales yéménites qui tentent de reprendre la capitale Sanaa aux mains des Houthis. Un gouvernement pour l'instant retranché et en difficulté ces derniers jours à Taiz, la troisième ville du pays. La coalition saoudienne a d'ailleurs annoncé hier apporter son soutien aérien à la contre-offensive gouvernementale. Oriane Verdier.
4: Le royaume saoudien semblait réticent à s'engager dans la guerre, mais peut-être attendait-il le bon moment. Ce lundi, alors que les forces gouvernementales yéménites annonçaient une contre-offensive d'ampleur au sol, Riyad promettait un soutien aérien permanent. Un appui qui bouleverse le rapport de force, reconnaît la chercheuse du Sanaa Center, Maïssa Shouja-Aldine.
10: Il semble qu'ils aient préparé ça de longue date pour tout coordonner en même temps. Pour l'instant, nous pouvons parler d'une avancée rapide sur des zones dont les Houthis ont pris le contrôle récemment. Mais plus tard, ça pourrait être plus compliqué. Reprendre des territoires contrôlés de longue date par les Houthis ne sera pas aussi simple.
4: Le pays se trouve donc replongé dans l'enfer du conflit qui avait été gelé avec la trêve de 2022. Maïssa Shouja-Aldine craint des conséquences plus catastrophiques encore.
10: Les Saoudiens ont peut-être un bon plan pour mettre fin au conflit rapidement, mais je crains vraiment un conflit plus sanglant encore que le précédent. Les Houthis, comme les forces gouvernementales, se sont renforcés militairement. Je crains que le conflit ne dure longtemps.
4: La crise humanitaire au Yémen était déjà l'une des plus graves au monde, mais les combats récents ont poussé des dizaines de milliers de personnes à fuir à nouveau leur foyer. La famine ne fait que s'aggraver, alerte le Programme alimentaire mondial. L'offensive sur la grande ville de Sanaa implique également des bombardements sur des zones urbaines intensément peuplées.
3: Explication signée Oriane Verdier. Une dizaine de dirigeants d'États du Pacifique sont ce mardi au Tuvalu, archipel océanien, pour alerter sur la disparition de tout un écosystème autrefois foisonnant en raison du changement climatique. Les Tuvalu qui accueillent depuis hier avec les Fidji un sommet préparatoire à la COP31 sur le climat qui se tiendra en novembre à Antalya en Turquie. Une réunion qui doit durer jusqu'à jeudi.
1: Aux États-Unis, les élections de mi-mandat, les midterms, c'est dans un mois. RFI vous propose chaque semaine donc un gros plan sur un état clé de ce scrutin. Ce matin, direction la Floride.
3: Un état du sud du pays où un certain Donald Trump vient régulièrement séjourner dans sa villa de Mar-a-Lago. La Floride où il n'est pourtant plus vraiment le bienvenu. Bonjour François-Damien Bourgerie.
11: Bonjour.
3: Donald Trump tellement critiqué en Floride que certains candidats républicains prennent aujourd'hui clairement leur distance.
11: Oui, et c'est donc le cas de Byron Donalds. Il y a quelques jours, il a supprimé de son site de campagne presque toutes les références aux locataires de la Maison-Blanche, 8 au total. Le seul endroit où le président apparaît encore, c'est sur une bannière où défilent les différentes personnalités qui soutiennent la candidature de Byron Donalds.
3: Alors pourquoi Byron Donalds justement a-t-il supprimé toutes ces mentions ?
11: Eh bien tout simplement parce que la course au poste de gouverneur s'est resserrée. Or si le soutien de Donald Trump était un argument de poids lors des primaires du parti, quand les candidats s'adressaient à leurs seuls sympathisants, ce soutien se transforme en boulet dès lors qu'il faut convaincre l'ensemble de l'électorat. Car le président bat des records d'impopularité, la faute à l'inflation galopante, mais pas seulement, explique Serge Aumin, professeur à l'Université libre de Bruxelles.
12: Même chez les Républicains, il y a une incompréhension croissante par rapport à l'offensive en Iran. Même chez les Républicains, il commence à y avoir un certain nombre de personnes qui s'inquiètent du soutien total à Israël. Et donc, il y a là un certain nombre d'éléments qui permettent de comprendre cela.
11: Byron Donalds n'est d'ailleurs pas le seul à prendre ses distances avec le président. C'est le cas aussi dans le Texas, le Kentucky, l'Ohio, le Michigan, l'Iowa, où certains vont même jusqu'à critiquer ouvertement la façon dont le président gère le conflit avec l'Iran.
3: Alors François Damien, faut-il en conclure que Donald Trump est en train d'être lâché par son propre parti ?
11: Alors non, il continue de le contrôler grâce à ses fidèles qu'il a placés au poste clé. Mais selon Serge Jomin, la donne va changer à l'approche de la présidentielle 2028.
12: On va commencer à regarder de plus en plus vers son successeur. Et donc ça va lui faire perdre aussi un certain poids dans le parti et de manière globale.
11: Alors Donald Trump, lui, continue à se poser comme la figure incontournable de ses midterms s'il est aujourd'hui lancé dans une tournée dans les États où le scrutin s'annonce serré, au risque de faire perdre des points à celles et ceux qu'il est censé aider.
3: Merci beaucoup François-Damien Bourgerie. Un éclairage à retrouver sur notre site RFI.fr.
1: Et vous retrouvez aussi notre grand reportage du jour avec l'un des sujets de la campagne des midterms, les data centers qui se multiplient sur le sol américain. Il s'est beaucoup critiqué. Rendez-vous 17h10 temps universel et sur les plateformes d'écoute.
3: Andréane, comme attendu, les indépendantistes du Parti québécois ont remporté les élections provinciales de cette région francophone du Canada. Les résultats partiels donnent 29% à cette formation qui devance les libéraux, les conservateurs et le centre-droit qui étaient au pouvoir depuis 2018. Un retour aux affaires pour le Parti québécois qui n'a plus dirigé la province depuis 2014 et qui devrait acter l'accession au pouvoir de Paul Saint-Pierre Plamondon, le nouveau Premier ministre de cette région de 9 millions d'habitants. Et ce sera un défi de taille pour le Premier ministre canadien Marc Carney.
1: Bien connu des fans de foot de tout le continent africain, Patrice Motsepe se verrait bien changer de présidence.
3: En passant de président de la CAF à président de l'Afrique du Sud, l'homme d'affaires de 64 ans, patron de la Confédération africaine de football depuis mars 2021, est le favori des sondages, même s'il n'est pour l'instant candidat à rien. Propriétaire des Mamelodi Sundowns, champion d'Afrique en titre, le milliardaire devance actuellement Cyril Ramaphosa dans les enquêtes d'opinion et auprès des électeurs de l'ANC, il fait aussi figure de favori, Valentin Hugues.
13: En Afrique du Sud, beaucoup le voient déjà président. Patrice Motsepe représente une certaine réussite. D'abord dans les affaires, c'est l'une des plus grandes fortunes du continent. Et puis dans le sport, son club de foot, les Mamelodi Sundowns de Pretoria, a remporté deux fois la Ligue des champions africaine. Alors si le milliardaire déclare n'avoir aucune ambition politique, son mandat à la tête de la CAF prendra fin en 2029, année présidentielle en Afrique du Sud. Le média News24 et l'Institut Sabi l'ont donc testé dans leur dernier sondage. Et le résultat est sans appel. Le patron de la CAF est la seule personnalité publique du pays à recevoir davantage d'avis favorables que défavorables. Il séduit aussi les électeurs de l'ANC, parti dont il est proche, en se hissant au rang de grand favori pour succéder à Cyril Ramaphosa à la tête du parti, devant l'actuel vice-président Paul Machatile et le secrétaire général Fikile Mbalula. Certains analystes rappellent tout de même que malgré ce plébiscite, il reste très inexpérimenté en politique et pourrait se heurter aux rivalités internes au sein de l'ANC s'il aspirait à diriger le pays. Valentin Hugues, Johannesburg, RFI.
1: Et vous, qu'en pensez-vous ? Votre avis sur le sujet nous intéresse. Rendez-vous de rappel sur l'actualité, 8h10, temps universel.
3: Et Patrice Motsepe qui a dû avoir un œil attentif hier soir sur la rencontre entre la RDC et l'Ouganda qui se disputait à Johannesburg. Léopard et Crane se sont partis bons amis après un match nul un partout.
1: Lui repart comme une légende. Lionel Messi s'apprête à revêtir la tunique de l'Argentine pour la 208e et dernière fois. Et
3: oui, le dernier tango de Léo à 39 ans après avoir inscrit 125 buts en 20 ans de carrière sur le maillot argentin. Une dernière sortie au stade Monumental pour El Muchacho. 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

0: dernière fois, encourager une dernière fois Lionel, dit la chanson Muchachos, véritable hymne de la Coupe du Monde 2022, remportée au Qatar par Messi et par les siens, l'idole absolue, le GOAT peut-être du foot argentin et du foot tout court, tire sa révérence la nuit prochaine face au Guépard du Bénin. Un match qui se jouera bien sûr à guichet fermé. Notre correspondant Théo Conscience a croisé quelques chanceux qui ont réussi à décrocher le précieux sésame.
1: On n'y croyait pas trop, confie Gustavo, tout sourire après avoir retiré ses places au guichet du stade Monumental. Alors quand il a appris à ses fils qu'il avait décroché 3 places pour aller voir la dernière de Léo Messi, j'ai sauté de joie, raconte Martin, le plus jeune. Ignacio, l'aîné, s'attend à un match plein d'émotions.
2: De la joie, car on va sûrement voir Messi marquer un but. Des émotions et de la tristesse aussi, car c'est son dernier match. Avoir la chance de le voir faire ses adieux, c'est quelque chose d'unique.
1: En tout, plus de 530 000 personnes se sont inscrites pour voir Lionel Messi porter une 208e et dernière fois le maillot de l'Argentine. Sur Internet, les places se revendent à prix d'or, plus de 1400 euros pour les mieux situés. Pas de quoi convaincre Enzo de revendre la sienne, cependant.
2: Voir Messi, ça n'a pas de prix. Je suis un privilégié. Il y a beaucoup de gens qui cherchent des places.
1: Devant le stade, Sébastien et son fils Juani essayent désespérément de trouver une place. Ils ont fait plus de 1200 km depuis Salta, dans le nord du pays, dans l'espoir d'assister aux adieux de Léo Messi.
3: On a une place et on en cherche une deuxième pour que mon fils puisse le voir, car c'est un vrai fan.
1: Et avant que son idole ne raccroche définitivement les crampons, Juani lui souhaite une dernière chose, atteindre la barre mythique des 1000 buts. Théo Conscience, Buenos Aires, RFI.
0: Messi, André, Lionel Messi avec l'Argentine, c'est fini ou presque. Argentine-Bénin, ce sera cette nuit à 23h, temps universel. Il faudra veiller un petit peu quand même.
4: Et c'était le journal d'RFI, un journal retransmis en direct sur nos antennes.
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4: Et la journée sera mitigée, tantôt des éclaircies, tantôt de la grisaille avec des averses possibles. Et le temps se gâte en soirée et la nuit prochaine avec de la pluie et des orages. D'ailleurs, notre département sera placé sous vigilance orange ce soir à partir de 23h. Le vent de secteur sud sera faible en début de journée et s'en renforcera en début de soirée sur la plaine et sur le littoral. 20 km par heure en moyenne jusqu'à 60 en rafale avec des températures maximales pour aujourd'hui de 21 à 24 degrés. Et nous aurons 21 à Bédarieux, Saint-Pons-de-Thomières, 22 degrés à Lodève, 23 à Montpellier, Saint-André-de-Sangonis, Gignac, Clermont-Lérault, Montagnac, Pézenas, Béziers, et jusqu'à 24 degrés à Agde ou 7. Je salue les natifs du 6 octobre, on vous souhaite un bon anniversaire. Vous êtes né le même jour que Dominique A., auteur, compositeur, interprète, considéré comme l'une des figures majeures de la chanson et du rock indépendant français. Il s'est fait connaître au début des années 90 avec une écriture singulière et des arrangements qui contribuent au renouveau de la scène française. Et parmi ses titres les plus connus, Le courage des oiseaux, qu'on écoute tout de suite, ce titre de 1991, et l'artiste qui souffle 58 bougies aujourd'hui.
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0: le courage des oiseaux et bon anniversaire Monsieur Dominique A. Le théâtre populaire de la vallée de l'Hérault vous offre deux places pour le spectacle Coupure, spectacle programmé ce vendredi 9 octobre à la salle Bellevue à Saint-Guiraud. Coupure est une comédie satirique qui nous plonge au cœur de la vie citoyenne et des débats démocratiques entre tensions familiales, désaccords entre le maire et les habitants et projets d'antenne relais controversés. Les convictions s'effritent et les masques tombent. Un spectacle qui invite à sourire, à réfléchir et à s'interroger sur la place de notre voix dans les décisions collectives. 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Écoutez bien la question pour emporter vos deux places pour ce spectacle. 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Est-ce que c'est réponse 1, la construction d'une antenne relais? 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Dans Coupure, donc, quel projet provoque la colère et le débat au sein de la commune? Est-ce que c'est la construction d'une antenne relais ou bien est-ce que c'est la création d'un nouveau stade de football? C'est à vous de jouer.
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2: One ticket, please. Almost everybody's there. Hey, what's going on, man? Yeah, she's at home. Yeah, she's at home.

Let the Music Play avec Barry White. Et c'est un artiste qui est né également le 6 octobre. Il s'appelle Gavin Sutherland, chanteur, bassiste et auteur-compositeur britannique, membre des Sutherland Brothers, notamment connu pour ce titre de 1976, Arm of Mary. L'artiste fête 75 ans aujourd'hui. On écoute le groupe.

Arm of Mary, à l'instant, ce titre de 1976 avec les Sutherland Brothers. C'est un spectacle qui s'appelle Bandes intérieures et qui est proposé ce vendredi 9 octobre à 20h au Théâtre Sonore par la compagnie Christophe Carole. Ça se passe au Carré d'Art Louis-Jean-Jean à Metz. C'est pour tout public à partir de 12 ans. Le spectacle dure 1h20 et si vous voulez en savoir plus, rendez-vous sur la ville de Metz, rubrique agenda. Il y a tout juste 6 ans aujourd'hui, c'était le 6 octobre 2020, nous quittait Johnny Nash, chanteur et auteur-compositeur américain. Il a commencé sa carrière dans les années 50 avant de s'intéresser au reggae et de travailler en Jamaïque avec plusieurs figures du genre, dont Bob Marley. Il a connu son plus grand succès international en 1972 avec ce titre « I Can See Clearly Now », qui se classait numéro 1 aux États-Unis. Johnny Nash est bien l'auteur et compositeur de ce titre que l'on va écouter et c'est Jimmy Cliff qui l'a repris en 1993 pour la bande originale du film « Rasta Rocket ».

I Can See Clearly Now, ce titre de 1972 signé Johnny Nash. Il est l'heure de nous quitter, je vous retrouve demain pour la matinale. Et tout de suite, c'est Théo Bressy et sa chronique 5 minutes, suivie d'un programme musical non-stop jusqu'à midi. Je vous souhaite une très belle journée.

5 minutes. 5 minutes par semaine, et la mythologie grecque ne sera plus votre talon d'Achille. Épisode 26. La guerre de Troie, deuxième partie. Un pour tous et tous pour un. Ou presque. L'enlèvement d'Hélène par le prince troyen Paris enclenche le compte à rebours de la guerre. La coalition des chefs grecs s'organise pour constituer une gigantesque armée. Mais, malgré le serment fait à Ménélas, certains vont manquer à l'appel du glaive. Revêtez votre armure et polissez votre bouclier, car dès que tous les grands guerriers auront répondu présent, nous partirons pour Troie. Après avoir constaté le rapt de sa femme par celui qui était son invité, le roi de Sparte Ménélas se rend chez son frère Agamemnon, le roi de Mycène. Ce dernier est le plus puissant de tous les chefs grecs, et est donc le plus à même de les rassembler sous une seule bannière. Il envoie des messagers dans toute la Grèce pour mobiliser les assermentés. La plupart acceptent immédiatement. Parmi eux, on retrouve le vieil et expérimenté Nestor, le colosse Ajax ou encore l'habile Patrocle. Mais deux noms importants font jusqu'à présent défection. Le rusé Ulysse et le bouillant Achille. Bien qu'étant à l'origine du serment des chefs grecs, le roi d'Ithaque Ulysse n'a guère envie d'aller guerroyer de l'autre côté de la mer. Il préférerait rester auprès de sa femme Pénélope et de son tout jeune fils Télémaque. Aussi, lorsque le messager d'Agamemnon arrive à Ithaque, il découvre un curieux spectacle. Ulysse, vêtu en paysan, est en train de labourer un champ avec un âne et un bœuf attelés à la même charrue tout en jetant du sel derrière.

et son fils, et prouve ainsi qu'il a toute sa raison. La mise en danger de Télémaque vaudra à Palamède de s'attirer la haine d'Ulysse, qui s'offrira une revanche mortelle sous les remparts de Troie. Mais pour l'heure, il reste encore un chef grec à rallier à la coalition, et non des moindres. Il s'agit d'Achille, le fils du mortel Pelée et de la déesse Thétis. Souvenez-vous, c'est lors de leur mariage sur l'Olympe qu'avait été jetée la pomme de discorde. Pour rendre son fils invulnérable, Thétis le plonge dans les eaux du Styx, en le tenant par le talon, ce qui aura son importance plus tard. Tandis qu'Achille parfait son éducation auprès du centaure Chiron, sa mère apprend par une prophétie qu'il sera tué au combat. Mais lorsqu'elle lui en fait part, le tempérament bellique du jeune homme l'emporte. Il préfère une vie écourtée, mais pleine de gloire, plutôt qu'une existence paisible loin des conflits. Ainsi, lorsque le messager d'Agamemnon vient annoncer la mobilisation, Thétis veut protéger son fils. Elle l'expédie donc chez le roi Lycomède de Syros, qui le grime en femme et le cache dans son gynécée, c'est-à-dire la partie du palais réservée à la gent féminine. Mais Ulysse, fraîchement remis de sa prétendue folie, n'entend pas que les Grecs se passent de leurs plus grands guerriers et élabore un stratagème pour démasquer Achille. Une fois arrivé chez Lycomède, le rusé roi d'Ithaque offre aux femmes du gynécée des cadeaux, auxquels il mêle des armes. En voyant ces dernières, le sang d'Achille ne fait qu'un tour. Il s'en empare et révèle ainsi sa vraie nature, celle d'un guerrier avide de combat. Voilà tous les chefs grecs enfin rassemblés. Ulysse et Achille ont donné du fil à retordre à Ménélas et Agamemnon, mais tout est rentré dans l'ordre. Remarquons que les deux trublions du départ inspireront chacun l'un des poèmes d'Homère. L'Iliade pour Achille et l'Odyssée pour Ulysse. Des centaines de navires mouillent à présent dans la baie d'Aulis, prêts à faire voile vers la tant convoitée Troie. Mais ils ne savent pas que cette rade va les retenir bien plus longtemps que prévu. Depuis 1906, Achille prête son nom à un gros astéroïde qui gravite autour de Jupiter, en hommage à la robustesse du héros grec. Quant à Palamède, il est l'inventeur mythologique de certaines lettres de l'alphabet grec, ainsi que du jeu de dés et du jeu d'échecs.

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Attends, laisse-moi, laisse-moi. 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Bon ben. Mais bonjour. C'est mieux.

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0: pourquoi mange-t-on à certaines heures? D'où vient le petit déjeuner ou le dessert? Pourquoi les repas sont-ils si différents d'un pays à l'autre? Dans le cadre de la fête de la science du 2 au 16 octobre, le CIST, Centre de l'imaginaire scientifique et technique, vous propose des rendez-vous. Frédéric Feu, bonjour.
1: Bonjour.
0: Vous êtes médiateur scientifique et conférencier. Présentez-nous le CIST.
1: Le CIST est une association qui existe maintenant depuis 22 ans et qui fait de la culture scientifique et technique. On agit sur toute la région Occitanie et notre spécialité, c'est de créer des événements, des conférences, des ateliers, des projections, des expositions en permettant d'expliquer un certain nombre de sciences qui peuvent être très utiles aux scolaires et au grand public en général.
0: Et vous intervenez chaque année à l'occasion de la fête de la science. Je l'ai dit en préambule, cette année, donc, elle se déroule du 2 au 12 octobre. Et le thème, c'est l'alimentation, c'est ça?
1: Alors, le thème général de la fête de la science, c'est l'alimentation. Et nous, on a fait un focus sur ce qu'est le repas. On a essayé de montrer que cette pratique très particulière qui nous diffère d'à peu près tout le reste du vivant dans notre manière de concevoir notre manière de nous alimenter avait vraiment plein de choses très étonnantes qu'il faut connaître et beaucoup d'occasions de prendre du plaisir à rigoler et à s'étonner sur ce qui a fait cette spécificité de l'humanité.
0: De nombreuses animations gratuites intitulées « Il était une fois le repas » sont proposées en région Occitanie, notamment en commençant par un goûter en cœur d'Hérault. Rendez-vous à la médiathèque Confluence de l'Audève demain, mercredi 7 octobre, c'est ça?
1: Oui, tout à fait. Et on fait un accueil goûter, comme ça on est sûr qu'on démarrera bien à l'heure avec tout le monde après l'espèce de conférence-atelier interactive qu'on a déjà expérimenté parce que ça a été créé spécialement pour la fête de la science, mais du coup ça nous a été demandé à certains moments pour les journées du patrimoine. On était partis dans le Tarn-et-Garonne et ça a vraiment énormément plu et là on a beaucoup de dates comme vous disiez de prévues. Ça a débuté samedi à Montpellier, au village des sciences de l'université. Et là, le temps fort en cœur d'Hérault, c'est demain. C'est effectivement à la médiathèque Confluence de l'Audève, où on espère que vous viendrez très nombreux.
0: Et qu'est-ce qui va se passer?
1: En fait, moi, c'est déjà un petit peu connu sur le territoire, j'en ai fait pas mal. Le CIST crée des espèces de conférences interactives où on a des approches multiples, sociologiques, historiques, beaucoup de choses basées sur l'imaginaire. Là, on va parler du repas. On n'a pas hésité à puiser dans plein de contextes, dans le cinéma, dans les dessins animés, dans les bandes dessinées. Mais tout ça pour faire découvrir des recherches qui sont faites par plein de chercheurs qui ont travaillé sur ces sujets. Que ça soit des historiens ou des biologistes, des archéologues, enfin plein de gens très différents.
0: Rendez-vous donc ce mercredi 7 octobre à la médiathèque de l'Audève, ce sera à 16h30. Quels seront les intervenants?
1: En intervenant, il y a personnellement, donc moi je suis le médiateur principal, et il y a des scientifiques invités, a priori une ingénieure de recherche en épidémie, qui par rapport à la nourriture, vous verrez, enfin, je pense qu'il faut venir pour découvrir, les gens connaissent un petit peu notre mode de principe sur le territoire. Et l'idée, il y a des chercheurs aussi qui sont décrits à l'écran, puisque il y a une projection associée. Et le truc que je veux qu'on retienne absolument, c'est que c'est vraiment un sujet très marrant et étonnant, quoi. Il y a vraiment plein de trucs hallucinants à raconter.
0: Alors, si j'ai bien compris, les personnes qui se rendront à la médiathèque Confluence de l'Audève ce mercredi, et il y aura tout d'abord un petit goûter offert, et ensuite conférence et projection.
1: Voilà, tout à fait. Et puis dans le concept, on est toujours, je ne sais plus ce qu'on a marqué ce coup-là, mais grosso modo, tout ce qu'on crée, c'est de 7 à 107 ans. C'est-à-dire qu'on peut vraiment venir en famille. Et l'idée d'avoir choisi avec la médiathèque une fin de mercredi après-midi, c'est tout à fait logique. C'est-à-dire que l'on soit dans la vie active, qu'on soit senior, qu'on soit des mômes, et puis je vous dis, tout le monde scolaire, enfin collégien, lycéen, ce qu'on va raconter touche tout le monde, quoi.
0: Et puis Frédéric Feu, vous l'avez évoqué brièvement.

0: qui est énorme et dont ils vont pouvoir profiter de tout ce qu'il y a de bien dans ces sujets-là et savoir s'organiser et se méfier de certaines choses, voilà, pour que ça soit bien géré, que ça soit un avantage pour l'humain et pas une contrainte ou un désastre. On a d'autres sujets, on va intervenir sur la lutte contre la désinformation au collège, sur les sciences au Moyen-Âge, plein de choses de prévues dans les établissements scolaires. Et comme on est financé pour nos projets principalement par la région et par l'Europe, c'est très facile de nous faire intervenir.
1: Et quels sont les autres rendez-vous qui seront proposés pour cette nouvelle saison ?
0: Alors là, honnêtement, on est encore en train de faire la programmation parce que pour mémoire, on travaille aussi beaucoup sur le Clermontais où on a développé tout un sujet sur les sciences et la pop culture avec le cinéma à la Rennais. Donc on est en train de mettre en place la programmation de cette fin d'année et très très forte sur l'année prochaine. Et sur le dev, on est en train de mettre en place aussi tout un programme qui va s'échelonner sur tout le premier semestre. Cette année, on avait fait le festival avec l'INSERM sur la santé, qui était au mois de mai. Et a priori, ils sont très contents du résultat et on va recommencer cette année, par exemple.
1: Merci à Frédéric Feu pour toutes ces précisions. Est-ce que vous avez autre chose à rajouter ?
0: Oui. Parce qu'on se concerte beaucoup avec plein d'amis d'associations qui ont pas les mêmes méthodes que nous, mais les mêmes objectifs. Et on est quand même dans une période qui est assez saccadée et où il y a plein de choses à découvrir. On vient de vivre un été très très chaud. On est en train de vivre des secousses dans les médias, sur l'information, des tas de choses comme ça. Donc il y a de la pertinence de plus en plus importante à rencontrer tous les publics, à pouvoir discuter, à pouvoir se former. C'est une période un peu stressante et vraiment ultra passionnante pour nous.
1: Merci, et pour en savoir plus, rendez-vous sur les réseaux sociaux et peut-être votre site internet.
0: Oui, bien sûr, imaginairescientifique.fr. On ne met pas tout, hein, comme on fait beaucoup de choses un peu partout, pour que les gens puissent s'y retrouver. On met ce qui est sur le site est assez sibyllin, mais on voit bien l'ambiance et les différents projets qui sont travaillés.
1: Je vous remercie, je vous souhaite une très belle journée.
0: Merci beaucoup, à bientôt RPH.

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0: Mais alors, vous faites quoi?
1: De la chanson pas chantée.
0: Ben vous chantez pas alors.
1: Non.
0: Ben donc c'est pas de la chanson.
1: Ben si, c'est de la chanson pas chantée. T'es con quoi?
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Putain, j'ai l'air con. 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

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J'aurais pas dû prendre ces pilules, c'était trop fort comme tentation. 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

0: pourquoi est-ce que les femmes conduisent mal, selon vous, monsieur?
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9: Ok, tu te laisses guider. Donc l'émission s'appelle Regard d'ailleurs. Regard d'ailleurs, c'est donner la parole à des écrivains, des voyageurs, des réalisateurs, des photographes, tous ceux qui sont en lien avec le mouvement. Regard d'ailleurs, élargir sa vision sur le monde à travers différents parcours de vie, différentes expériences. Donc avec moi, Alexis. Donc moi, je te suis sur les réseaux depuis quelques années déjà. La première fois que j'ai entendu parler de toi, c'était via un projet que tu as initié qui s'appelle le Permacool Tour. Un tour de France en vélo, des différents éco-villages et modes de vie alternatifs. Donc là aujourd'hui, je te retrouve dans un écolieu à l'Aérium où tu es résident permanent. Donc on va revenir un peu à l'origine de ce projet, le Permacool Tour, qu'est-ce que c'était, comment t'es venue l'idée, et si tu peux nous emmener dans cette aventure qui a duré, je crois, 2 ans sur les routes de France en vélo.
10: Ouais, c'est ça. Bah, le Permacool Tour, on aimait le résumer comme le tour cool de la permaculture et des écolieux. Voilà, donc ça a démarré pour moi en 2019 avec ce rêve de faire le tour de France à vélo, de tous les projets inspirants d'écolieux et de voir comment ces projets se vivaient concrètement sur le terrain, quoi. Parce que je lisais beaucoup d'articles, notamment Kaizen qui avait écrit un magazine sans écolieux en France. Et donc ça m'avait de l'élan. Vers ce mode de vie là et donc voilà, des articles, des vidéos, et en fait plus que de lire ou de voir, j'avais envie de vivre l'expérience. Donc c'est comme ça qu'est né le rêve de faire ce tour de France à vélo.
9: Et comment toi tu t'es retrouvé à t'intéresser aux différents écolieux de France? Comment tu as eu cette porte qui s'est ouverte à toi? Est-ce que c'est quelque chose que tu as nourri personnellement avec un groupe d'amis? Est-ce que ta famille était déjà dans ces alternatives? Voilà, comment est-ce que est né ou s'est développée cette sensibilité liée aux habitats participatifs et à l'écologie de manière plus globale?
10: Je dirais que moi, je suis fait pour être en tribu. J'ai été animateur, directeur de colo, donc j'ai toujours aimé ce côté vivre ensemble. Et les écolieux, ça a été le déclic, ça a été en 2018, où c'est la première fois que j'ai entendu parler de la collapsologie, de l'effondrement. Et donc, il y a eu cette ouverture à la permaculture et de me rendre compte que au-delà de la permaculture aussi, il y avait le monde des écolieux. Ouais, voilà, c'est comme ça que s'est fait la porte d'entrée, quoi. Donc, quelque part, il y avait un peu cette peur d'un monde dans lequel on est non durable, quoi, et essayer de trouver une solution qui était porteuse d'espoir, donc à travers l'écologie, la permaculture et les écolieux, quoi.
9: Donc je crois que tu viens du Nord, hein, tu me disais. Donc est-ce que tu as commencé à pédaler autour de chez toi? Est-ce que tu as commencé par découvrir les lieux autour de chez toi? Parce que là, je te retrouve dans le sud de la France, donc tu es complètement aux antipodes de là où tu as grandi.
10: Ouais, donc effectivement, j'ai grandi dans le Nord, mais un stage de fin d'études m'a amené à vivre en Charente et à travailler pour une association d'éducation à l'environnement qui s'appelle Les Jardins Respectueux. Et donc c'est de là que le permaculture a démarré. Donc voilà, de la Charente. Donc, j'ai d'abord fait 3 mois... de la Charente jusque dans le Nord. Et ensuite, donc 3 mois assez, assez chouettes de me rendre compte qu'il y avait vraiment plein de belles choses à découvrir. Et surtout que je me disais, mais ce serait tellement canon que ce projet soit davantage partagé, donc notamment médiatiquement, mais aussi avec d'autres personnes, d'autres compagnons. Et donc c'est là où Kevin Simon, avec qui j'étais ami, s'est dit, ah ouais, mais je suis trop chaud. Et donc c'est comme ça qu'on a commencé à créer un collectif, notamment aussi avec Camille Groot, que j'avais rencontré en chantier participatif à Terpaille et compagnie. Et donc c'est comme ça qu'on a créé le Permacultour collectif, où là on a démarré, on a redémarré le projet en collectif. Et voilà, on aimait à dire que le 1er avril 2020, on part faire le Tour de France à vélo de la permaculture des écolieux, et c'est pas une blague. Bon, au final, ça a été une blague comme pour tout le monde, puisqu'on a été confinés. Mais suite à ce confinement, bon, voilà, on a pu commencer et recommencer pour moi ce tour qui m'a amené à découvrir plein de lieux, enfin qui nous a amené à découvrir plein de lieux, dont l'aérium, où on a été justement confinés pour le deuxième confinement, ici. Et voilà, on a pu découvrir une vie, un vivre ensemble vraiment chouette et vraiment nourrissant. Et ça fait partie des lieux qui m'ont appelé. Et donc quand j'en avais marre de vadrouiller, quand j'ai eu marre de vadrouiller en juillet 2021, et ben je me suis senti appelé à m'ancrer ici, voilà, pour m'occuper des arbres des arbres et de la châtaigne notamment.
9: Bon, avant de parler de ce que tu fais ici aujourd'hui, on va quand même prendre le temps de revenir sur ce périple et cet itinéraire. Donc tu disais permaculture en vélo à la rencontre des écolieux. Donc on va déjà définir ce que c'est qu'un écolieu. Qu'est-ce que c'est que pour toi? Comment tu le définirais? Comment tu l'expliquerais à quelqu'un qui est peut-être pas forcément initié ou habitué à cet univers dans lequel toi tu évolues maintenant depuis plusieurs années?
10: Ouais. Un écolieu pour moi, c'est un lieu où où il y a une dimension écologique, mais aussi une dimension humaine importante, à travers un vivre ensemble, et où c'est ça qui est en avant, contrairement à un projet économique. Non, si je devais comment définir en plus simple. Oui, non, mais voilà, un lieu vivre ensemble où on prend soin. Des humains, mais aussi de notre environnement et de ce qui nous entoure. Donc voilà, ce qui reprend un peu l'éthique de la permaculture, quoi. Prendre soin de la terre, prendre soin de l'humain et créer l'abondance et partager équitablement les ressources.
9: C'était ma question d'après, permaculture, donc qu'est-ce que c'est que la permaculture?
10: Ouais, là je viens de définir l'éthique, la grande éthique, où on pourrait facilement être tous d'accord sur ces trois grands points, mais qui sont pas forcément faciles à concrétiser dans notre société actuelle. Et je trouve que pour moi, les écolieux ont cette vocation-là d'essayer, parce que c'est jamais simple aussi. Prendre soin de l'humain dans des projets collectifs, dans les projets collectifs, il y a pas mal de conflits ou de choses à gérer. Donc nous, à l'aérium, il y a un accent aussi qui est mis là-dessus pour essayer de prendre un maximum soin des relations et de ce qui se joue pour chacun chacune, quoi.
9: On pourra en reparler peut-être un peu plus tard, cette notion du facteur humain, qui est souvent la cause de pas mal d'implosions ou d'explosions dans des collectifs. Donc j'entends, tu parlais de collapsologie, qui t'a mis un peu la puce à l'oreille, donc cette urgence de voir qu'est-ce qui se passait sur nos territoires en France. Tu prends le vélo pour faire donc le tour des écolieux, donc j'entends qu'il y a toute une sensibilité liée à l'environnement, à l'écologie. Pourquoi ? À quoi cela répond, selon toi ?
10: À quoi cela répond ? À une recherche de sens. Pour moi, ça vient donner du sens en fait à notre place ici en tant qu'être humain sur cette terre, et de d'équilibre aussi, dans le sens où on a peut-être on est peut-être arrivé au bout d'un système et qu'il nous faut inventer autre chose, quoi. Et pour moi, c'est ça aussi les écolieux, c'est essayer de réinventer une façon de vivre, une façon de vivre ensemble et une façon de vivre avec notre environnement, qui soit plus équilibrée, plus harmonieuse, et qui prenne soin en fait de tout ça, quoi.
9: Et quand on met un pied dedans, dans tout ce réseau des écolieux, on se rend compte qu'il y en a beaucoup. Il y en a partout, sur tout le territoire. Donc là, c'est là où je vais t'emmener dans ton Tour de France. Parle-nous un peu de l'itinéraire. Comment est-ce que tu as identifié ces lieux? Et comment s'est passé ce tour? Et combien de temps tu restais aussi sur chacun des lieux que tu visitais?
10: Comme je le disais, il y a eu beaucoup d'articles et de vidéos, donc qui m'ont permis de faire poser une carte de France concrète sur mon mur à l'époque, et de mettre des petits post-it et d'identifier tous les lieux qu'il pouvait y avoir, et de me rendre compte qu'il y avait de quoi faire un tour de France, justement. Et donc après, l'idée, c'était de les contacter quand même en amont. Et donc soit j'y allais pour un chantier participatif, soit en tant que volontaire, enfin en mode woofing. Et après, on a organisé des événements aussi, portes ouvertes, des projections de films, notamment du film Que notre joie demeure de Kevin. Donc en général, c'était des périodes assez courtes, Donc une semaine, 10 jours.
9: Donc là, à deux ou tout seul?
10: Là, on était trois déjà même. Ouais. On était trois, puis donc ce collectif du permaculture est même monté jusqu'à 8 personnes. Et après, y a ce que la vie crée, et notamment avec le confinement, on est resté 3 mois ici, à l'aérium. Et donc ça a été 3 mois assez magiques quoi, de partage et de vivre ensemble.
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9: Est-ce que tu peux me parler un peu de la diversité de ces différents lieux que tu as traversés? Parce que chaque lieu a sa spécificité, sa couleur, sa saveur. On parle de vision dans le vocabulaire des écolios ou des oasis en France. Voilà. Qu'est-ce que tu as observé et comment est-ce que tu pourrais définir les différents types de lieux sans forcément les nommer ou en les nommant, c'est comme tu veux, quoi. Mais vraiment parler un petit peu de ton ressenti par rapport aux différents lieux.
10: Alors, au début de l'aventure du permaculture, j'étais surtout axé permaculture et paysannerie. Donc, je faisais beaucoup de chantiers et de woofing. Et donc là, j'allais beaucoup plus dans des lieux qui n'étaient pas forcément collectifs, qui étaient à l'échelle familiale, mais qu'on peut nommer écolieux parce qu'il y avait vraiment cette dimension écologique importante avec, le fait de produire sa nourriture, produire son électricité, éco-construire sa maison. Et après, il y a eu plus cette envie d'aller voir justement les collectifs, les communautés, donc des projets qui sont un peu plus gros à taille humaine, parce qu'il y avait cette envie aussi. En fait, je me rends compte que moi, ce qui me fait surtout kiffer, c'est le vivre ensemble et le œuvrer ensemble, et que l'autonomie, pour moi tout seul, c'est pas ce qui me fait vibrer, en fait. Moi, c'est le fait de faire ensemble que je trouve passionnant. Et donc, du coup, d'où cette envie d'aller davantage voir les projets, à plus grosse échelle humaine, avec plus de gens. Et donc, c'est à partir de ce moment-là qu'on a commencé à avoir des éco-villages, des écolieux qui avaient plus cette dimension collectif et taille humaine, avec plus de personnes. Et donc, déjà je ferais ces deux distinctions entre lieux, on va dire plutôt familial, et lieux collectifs. Et ensuite, dans les lieux collectifs, j'aime bien parler d'un curseur entre la liberté individuelle et l'engagement collectif. Donc chaque projet a un peu le curseur qui va soit d'une polarité, soit à l'autre. Donc par exemple, dans les projets, on va dire, liberté individuelle, c'est des habitats participatifs où il y a un projet collectif, mais chacun a son habitation, on met des choses en commun, mais avec des espaces en commun, mais chacun a vraiment sa liberté de faire ce qu'il veut. Il n'y a pas beaucoup d'engagement collectif. Et à l'inverse, les projets où il y a beaucoup d'engagement collectif, c'est les communautés comme l'Arche, par exemple, où beaucoup de choses vont être mises en commun, voire même jusqu'à l'argent de chacun qui peut être mis en commun, avec beaucoup de repas partagés. Voilà. Et après, chaque projet essaye de trouver son équilibre, en fait, entre ces deux polarités. Et voilà, ici à l'aérium, pour le coup, je trouve que c'est un équilibre qui me correspond bien. Puisque en même temps, on a nos habitats chacun. En même temps, on mange tous les midis ensemble. Mais tous les soirs, c'est plutôt chacun chez soi. Il y a un projet quand même économique commun. Et en même temps, on peut aussi avoir son activité perso. Donc voilà, donc on essaie de trouver l'équilibre entre, on va dire, le collectif et la liberté individuelle. Voilà, comment le nous peut nourrir le jeu, et comment le jeu, l'individu, peut nourrir le nous, quoi.
9: Je veux bien qu'on aborde le sujet des portes d'entrée pour aller visiter les différents écolieux, parce qu'aujourd'hui tu parlais du mot sens, cette notion de quête de sens. Plein de gens se rendent compte que des fois on n'est pas forcément dans des vies choisies. Souvent on s'adapte à un système, on s'adapte aux besoins, que ce soit familiaux, sociétaux, forme de suradaptation, et beaucoup de gens se mettent en chemin et essaient de remettre un petit peu de sens et de cohérence dans leur vie. Et on rencontre sur le tour des écolieux plein de gens qui font le tour des écolieux. On est plein, beaucoup de personnes veulent aller vivre cette expérience. Donc tu parlais de chantier participatif, tu parlais de woofing, donc je veux bien donner quelques clés, parce que la question me la pose aussi, mais comment je fais, par quoi je commence, parce que ces collectifs-là, vous êtes déjà souvent sursollicités, Et l'idée, c'est voilà, d'avoir une approche dans laquelle tu puisses t'insérer dans ce lieu. C'est pas forcément évident.
10: Mmh. Ouais, carrément. Le permaculture, ça a été ça au final. Ça a été un tour de France de woofing, de chantier participatif et de volontariat. Et maintenant, ce qui est assez drôle, c'est qu'en habitant ici, voilà, c'est moi qui m'occupe de la coordination des volontaires. Et donc, tous les ans, on accueille, enfin, à part l'hiver, mais on accueille 2 volontaires par mois. Et donc, ouais, c'est une bonne porte d'entrée, en fait, pour venir découvrir ce que c'est concrètement la vie d'un collectif. Et c'est un bon échange pour les personnes qui ont cette soif, cette envie, cette curiosité et qui ont le temps et l'énergie. Voilà, ils sont hébergés, nourris et puis en même temps ils vont pouvoir découvrir comment on vit ici et puis apprendre plein de choses autour de la permaculture. Voilà, ça a été mon chemin et effectivement il y en a plein qui sont dans cette démarche là et donc ça, c'est chouette parce que du coup c'est des personnes qui deviennent un peu des traits d'union entre les écolieux puisque souvent les personnes qu'on accueille ici elles viennent d'un autre écolieu ou après nous elles vont dans un autre écolieu et donc ça, voilà, ça crée des traits d'union, des liens, quoi. Et ce que nous, on était aussi dans le collectif du permaculture. On nous appelait les cool porteurs, voilà, entre écolieux et entre projets collectifs. Et donc ça, c'est vraiment ouvert à tout à chacun, parce qu'au final, il faut juste avoir le temps, quoi. Mais en gros, il n'y a pas d'échange monétaire là-dedans.
9: Et à l'époque du permaculture, vous étiez tout un gang. Quand tu arrives comme ça à plusieurs, à 5, 6, 7, hein, c'est peut-être pas facile de trouver un lieu qui accueille autant de monde. Parce que là, tu parles de 2 volontaires par mois. Avec permaculture, vous étiez sur un nombre des fois plus important que ça.
10: Ouais, effectivement. Enfin, au début, j'étais seul. Après, on a commencé à 3. Et on est monté jusqu'à 8. Et effectivement, plus on était nombreux, plus ça devenait un peu compliqué. Enfin, plus il fallait viser des collectifs qui avaient la capacité d'accueillir. Mais donc, c'est pour ça aussi qu'on on a fait aussi parfois 2 lieux. Il y avait un groupe dans un lieu et un autre groupe dans un autre. Donc, des lieux qui pouvaient être pas très loin. Voilà, et donc, et c'est aussi ça aussi qui a fait que l'aventure après a été de plus en plus compliquée. Et donc petit à petit le groupe s'est dissous, quoi. Mais ce qui est de drôle, c'est que après on s'est retrouve, enfin maintenant on est chacun ancré dans différents lieux. Voilà. Donc là on est 3 du permaculture maintenant à habiter ici à l'Aérium. Il y a Timothée qui est devenu le jardinier maraîcher du campus de la Transition, Kevin qui est maintenant dans la Drôme à l'université des Alvéoles. Bon, voilà. Donc chacun a un peu fait son chemin et chacun a pu s'ancrer dans un lieu. Ouais.
9: Et les autres permacultureurs, je ne sais pas comment tu les appelles, donc vous avez rencontré sur la route, c'était dans des lieux.
10: C'était dans des lieux.
9: Et les gens se disaient, ah bah tiens, vous partez en vélo, moi je vais faire pareil, je vous suis, on y va ensemble.
10: Grosso modo, ouais, c'était ça. Après chaque... Ouais, mais grosso modo, c'est ça. Pour chaque personne, il y a un peu une histoire particulière. Mais oui, par exemple, il y avait Lisa, la Belge, la comédienne belge qui avait envie de découvrir les projets en France et qui faisait du woofing sur un lieu sur lequel on est arrivé faire un chantier participatif. Et voilà, donc ça a été une chouette rencontre. Et puis après, elle s'est dit, mais votre projet, il est génial, est-ce que je peux le rejoindre? Et voilà, c'est comme ça que la 4e personne a embarqué. Et puis après, petit à petit, on a monté comme ça jusqu'à 8, quoi.
9: Et tout ça a été médiatisé un petit peu. On voyait des publications sur les réseaux. Et...
10: Ben, avec l'excellent travail de Kevin, qui faisait des très belles photos. Donc ça marchait bien sur les réseaux sociaux. Du coup, grâce à ça, ben, on a été remarqué par une maison d'édition. Et donc qui a donné lieu à un livre qui s'appelle Les écolieux, que Kevin a écrit. Puis oui, voilà, il y a eu quelques vidéos, des podcasts aussi qu'on peut retrouver sur Internet, des articles de différents blogs.
9: Combien de lieux ont été explorés ou tu as exploré sur ce permaculture qui a duré, je crois, 2 ans, hein, tu me disais?
10: Ouais. Donc sur 2 ans, une quarantaine de lieux, plus de 3600 kilomètres. Et encore, on n'a pas tout vu parce que des lieux, il y en a bien plus que ça. Et donc parfois, là, j'en découvre dans d'autres occasions. Et donc c'est toujours aussi chouette de voir que des projets, il y en a un peu partout en France. Alors certes, effectivement, des fois, il y en a qui ne perdurent pas ou qui mettent un temps d'arrêt, mais il y en a plein d'autres aussi qui naissent. Donc nous, ici, à l'Aérium, on a aussi cette vocation de partager l'expérience d'ici pour essaimer et trouver l'équilibre dans ces beaux projets collectifs. Ouais.
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9: Et quand t'es parti pour ton tour de France des écolieux, est-ce que tu savais combien de temps ça allait durer ?
10: À la base, je m'étais dit un an. Bon, au final, ça a duré 2 ans. Au bout d'un an, on était... on rêvait grand pour ce projet du permaculture avec le fait qu'on allait vraiment faire tout le tour de France, voire de Belgique, et qu'on allait vraiment médiatiser ça à fond, passer à la télé et compagnie. Bon, au final, j'en avais marre de cette vie nomade et j'avais besoin d'ancrage. Et surtout, en fait, j'avais besoin de mettre en pratique le savoir autour de la permaculture. C'est-à-dire que j'avais besoin de m'ancrer sur un projet. Et voilà, c'est ce que je suis venu faire à l'aérium, quoi. Et donc j'avais besoin de planter mes arbres, de les voir grandir, plutôt que d'aller de lieu en lieu et de pas forcément voir du coup sur le long terme, parce que du coup la permaculture ou même le fait de planter un arbre, d'en prendre soin, bah forcément c'est une autre échelle de temps, quoi, que celle du nomadisme. Donc c'est ça m'a vraiment appelé à m'ancrer. Et donc c'est ce que je suis venu faire ici à l'aérium.
9: Mais j'ai l'impression qu'il y a pas mal de gens qui font le tour des écolieux qui cherchent aussi à s'ancrer. Et j'ai l'impression qu'il y a beaucoup de lieux qui cherchent aussi des gens pour pouvoir s'ancrer. Et souvent, les deux publics ne se rencontrent pas.
10: Ouais, carrément. C'est pour ça que le volontariat, moi, je trouve que c'est vraiment une bonne forme. Je pense que effectivement, beaucoup de projets sont à la recherche de gens qui ont envie de s'ancrer et de s'investir. Et à l'inverse, il y a pas mal de gens qui recherchent. Et donc, du coup, je trouve que c'est une bonne manière de venir tester, en fait, à travers du volontariat, à travers des chantiers participatifs, de venir tester, ça ressemble à quoi, en fait, la vie dans tel lieu. Et pour moi, c'est ça qu'il y a de bien dans les écolieux, c'est que chaque écolieu, chaque projet est unique. Donc, c'est vraiment à chacun à trouver chaussure à son pied. Et donc, du coup, c'est en testant les chaussures qu'on peut vraiment trouver le lieu d'ancrage. Parce qu'au-delà de l'écolieu et du projet, il y a aussi les territoires. Enfin, dans quel territoire je me sens bien, dans quel territoire je me vois m'ancrer, quoi. Et moi, vraiment, il y a eu cet appel des Cévennes. Et vraiment, je sens que mes racines, maintenant, elles sont ici. Donc je pense que c'est à chacun à tester, et donc pour ça, rien de mieux qu'une période de nomadisme avant de s'ancrer. Et donc ça me donne envie c'est souvent par ça d'ailleurs qu'on commençait pour présenter la permaculture, c'est qu'on aimait bien parler du mythe mélanésien de l'arbre et de la pirogue. Est-ce que tu connais, Alexandre, le mythe mélanésien de l'arbre et de la pirogue?
9: Ouais, mais tu vas me le raconter.
10: Donc tout être humain est tiraillé entre deux besoins, le besoin de l'arbre qui correspond à l'enracinement, l'identité, et le besoin de la pirogue qui correspond au voyage, au dépassement de soi. Et les êtres humains errent constamment entre ces deux besoins, cédant tantôt à l'un, tantôt à l'autre, jusqu'au jour où ils comprennent que c'est avec l'arbre que l'on fabrique la pirogue. Mais c'est aussi, le mythe se termine comme ça, mais là j'ai envie de conclure en disant que c'est aussi grâce à la pirogue qu'on découvre tous les arbres et que on puisse se dire, ah ouais, c'est ici en fait là que je vais prendre racine, quoi. Et donc c'est ça aussi le but du permaculture, c'était de prendre ce temps de pirogue, de voyage, de rencontre des personnes et des lieux avant de trouver le lieu dans lequel on est appelé pour s'enraciner. Et comme je le mentionnais tout à l'heure, on s'est tous ancrés, enracinés dans différents lieux, et c'est ça que je trouve chouette, quoi.
9: Donc toi, tu as choisi de t'enraciner ici dans les Cévennes, dans tous les lieux que tu as fait sur ce tour de France des écolieux. Est-ce que tu as l'impression qu'il y a des régions qui sont plus propices à planter ces racines?
10: Effectivement, déjà de base, si on regarde une carte des écolieux, on verra qu'il y en a quand même beaucoup plus dans le sud-est, sud-ouest, Bretagne, et que dans le centre et dans l'est, et le nord, il y a un peu moins de projets, mais il en existe quand même. Alors, moi, je l'expliquerai d'une façon assez simple, c'est que il y a les régions qui sont très propices à une agriculture conventionnelle et intensive. Donc, le nord dont je suis originaire, c'est des champs perte de vue. Et donc, du coup, il n'y a plus trop d'espace de nature et de sauvage. Et quelque part, les projets d'écolieux recherchent ça. Et donc, si je prends aussi la racine de la notion d'oasis, donc de par Pierre Rabhi, ben voilà, Pierre Rabhi, c'était aussi ça son histoire, c'était de faire de la paysannerie en Ardèche, là où pas encore, enfin, où il n'y avait pas d'agriculture industrielle, quoi. Et donc, je pense qu'on est aussi dans cette continuité, la sobriété heureuse de Pierre Rabhi et puis de revenir à, voilà, la ruralité, mais dans une ruralité où il y a encore du sauvage, quoi. Donc oui, les Cévennes, l'Ariège, mais ouais, le sud-ouest, sud-est, enfin, il y a de quoi faire, l'Ardèche, la Drôme, voilà, il y a pas mal de régions. Mais en fait, la Bretagne aussi, il y a plein de projets chouettes. Mais en fait, des projets, il peut y en avoir partout, c'est à nous, à chacun de créer voilà, ce qui...
9: Et peut-être pour terminer, donc, j'entends que tu es bien des métiers de l'animation. Hein, tu parlais de directeur de colo, donc peut-être animateur nature, enfin je ne sais pas, en tout cas des métiers de l'animation. Et voilà, tu fais le choix de t'installer ici dans un écolieu. Donc se pose aussi la question de bah, comment se recycler et quel modèle économique crée quand on arrive dans un lieu. Donc toi apparemment c'est la châtaigne. Mais je veux bien que tu abordes cet aspect-là aussi, parce que dans cette quête de sens que nourrissent plusieurs personnes, se pose systématiquement la question de comment je fais pour quand même générer une économie.
10: Ouais, carrément. Et effectivement, ça c'est le gros enjeu de pas mal de projets et de pas mal de transitions de vie. C'est comment mettre plus de sens vers peut-être plus d'écologie, voilà, de la nature, mais de l'être humain. Enfin bref, mais en même temps garder aussi une viabilité économique, quoi. Bon, moi ça a pu se faire grâce à une période de chômage de mon activité. Et après aussi le RSA, donc quelque part le système français nous permet de faire cette transition-là, bah, tout en ayant quand même un mode de vie beaucoup plus sobre. Et après, bah ouais, c'est à chacun à trouver comment créer son activité qui fait plus de sens. Moi je pense, pour revenir sur l'agriculture, je pense qu'on a quand même beaucoup à faire là-dessus, mais il n'y a pas que ça, bien sûr, parce que en gros, l'éthique de la permaculture, on peut l'adapter à tous les corps de métier. Mais je pense qu'il y a quand même un enjeu de revitaliser nos campagnes. Et après, ouais, d'arriver à faire son activité qui soit économiquement viable, mais aussi écologiquement soutenable et socialement équitable. Et donc, c'est ça que j'aime dans les projets d'écolieux, c'est qu'en général, enfin, en tout cas, ici à l'Aérium, il n'y a pas que un projet d'agriculture, il n'y a pas que un projet d'accueil de stage, et c'est un ensemble en fait. Et donc c'est ça aussi qui me fait que moi ce qui me fait vibrer, c'est que c'est un projet complexe où il y a en même temps de l'agriculture, en même temps de l'accueil, donc en même temps de la restauration. Donc un jour je peux être en cuisine, un autre jour je peux être au jardin potager, un autre jour je peux être sur un marché en train de vendre nos produits, et un autre jour je peux être en train de faciliter un stage qu'on accueille ici. Et c'est ça qui fait que ça rend ma vie pleine. Alors pas forcément riche en termes monétaires, mais quelque part c'est autre chose que je recherche, tout en ayant une certaine viabilité économique, se dégager de quoi vivre. Quoi. Ouais.
9: J'ai peut-être terminé là-dessus, sur le côté aussi tribu. Hein, tu disais de tout temps, tu as été l'animation, déjà tu étais entouré de jeunes ou d'équipes. Tu fais le choix du collectif. Pourquoi ? Pourquoi ce choix-là ? Qu'est-ce que ça t'apporte ? Tu aurais très bien pu choisir le modèle plus classique d'une famille avec la voiture et le chien.
10: Ouais, c'est vrai. Comme j'ai pu le mentionner, je me suis rendu compte que moi, ce qui me fait kiffer, c'est le œuvrer ensemble, le grandir ensemble. Donc le fait de grandir grâce à la relation, grâce aux autres. Alors certes, on l'a dans un couple, dans une famille, mais je trouve que c'est d'autant plus riche en fait dans un collectif. Donc voilà, et donc c'est ce que je disais aussi tout à l'heure, le fait ici on venait amené à faire plein de choses, et donc c'est ça que je trouve passionnant. Ouais, voilà, et donc ouais, cet aspect tribu qui est aussi soutenant dans les moments de coup dur où on voit qu'on n'est pas tout seul. Rien que j'aime bien prendre cet exemple, le couple en soi c'est déjà une aventure, mais en fait le fait d'être en couple au sein d'une communauté, au sein d'un collectif, avec des amis qui sont eux-mêmes en couple, en fait c'est un soutien précieux, pour tous les couples que nous sommes, parce que des fois il y a des choses qui sont difficiles à gérer au sein du couple, et donc, du coup les amis deviennent des ressources, et voilà, pour nos histoires de couple. Et donc c'est ça, c'est pour moi ce fameux grandir ensemble, c'est ça en fait, c'est cette entraide, le fait de pouvoir être des ressources les uns pour les autres, et d'apprendre aussi, voilà, des uns et des autres, quoi. Voilà.
9: Ouais, la phrase que j'entends beaucoup, c'est seul on va plus vite, mais ensemble on va plus loin.
10: Ouais, exactement. Ouais. Et une autre citation que j'aime beaucoup, c'est vivre simplement pour que d'autres puissent simplement vivre.
9: Merci Mahatma Gandhi. Donc Alexis, le permaculture, hein, c'est ça, c'est le vélo, la rencontre des différents écolieux en collectif pour au final laisser ce besoin d'ancrage, hein. Tu parlais de pirogues et d'arbres, donc pour finalement t'enraciner dans un lieu et avoir trouvé aussi ce modèle économique, quoi. Donc bravo à toi et merci pour ce partage.
10: Yes, merci à toi.
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0: Yes, yes.
1: Oula.
0: 17h, 17h, on est en direct, on est avec DJ René, c'est parti, ça part direct.
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3: Yowa, yes, salut à tous, DJ René, Soul System, Axel à la technique, tout va bien, tous les mardis en direct, là quand on peut, mais le plus souvent, 17h et la rediffusion le vendredi à 21h, et quand vous voulez sur l'appli RPH, ouais, sur votre smartphone. Et voilà, petite émission, vous allez voir, principalement consacrée à la Jamaïque, et on démarre par un groupe... qui vient de la première génération des Jamaïcains installés à Londres. Hein. Leurs parents sont arrivés en Angleterre. Le groupe s'appelle les Cimarrons. C'est un peu la même génération d'où sont sortis les Steel Pulse, Aswad, enfin Black Slate, enfin tous ces grands groupes anglais. Et ce groupe, en fait, il a commencé tôt, en 1967, comme un backing band de tous les, en fait, de tous les Jamaïcains qui vivaient ou venaient à Londres, Laurel Aitken, je sais plus. Et en fait, ils ont fait le backing pour beaucoup de monde. Et à un moment, ils ont commencé à enregistrer leurs compos, des très très belles compos, des reprises aussi qu'on va écouter tout à l'heure. Et c'est là, on est à peu près en 1974, le groupe est parti enregistrer à nul autre qu'à Channel One à Kingston. Leurs chansons, eh ben, à l'époque, il y avait un gros mouvement anglais qui s'appelait Rock Against Racism, qui était dans la lignée du punk. Hein. C'est sorti un peu du punk, mais ça dépassait ça. En France, on avait Touche pas à mon pote, par exemple. Là, pareil, vraiment un gros mouvement populaire qui est devenu, par les temps qui courent, plutôt Touche pas à mon porc. Mais bon, voilà, on a l'époque qu'on choisit. Hein. En tout cas, là, voilà, on était en pleine revendication, l'union des Blancs et des Noirs et des immigrés. Et ils ont sorti plein de superbes titres compilés. Moi, j'ai un double album. Et le morceau, ben, c'est un grand classique de la soul tiré d'un, peut-être pour moi, d'un des plus beaux albums de l'histoire de la soul music. C'est l'album Ship Ahoy des OJs qui était sur Philly Sound. Et justement, on écoute le morceau maintenant Ship Ahoy qui raconte un peu ben, la traversée, ce qu'ont vécu les esclaves qui partaient pour un endroit qu'ils ne connaissaient pas dans des conditions absolument abominables. Ça démarre Ship Ahoy, The Cimarrons.

Hey Soul System, et oui, Now That We Found Love. Alors, les amateurs de reggae connaissent sûrement le tube de Third World. Hein. Cette chanson, ici, partout en Europe, en dehors des États-Unis, elle est plus connue par le groupe reggae jamaïcain que par les OJs. Et oui, c'est encore eux, toujours tiré de cet album Ship Ahoy. Très, très beau disque. Alors, quand on entend cette musique, c'est Philly Sound, hein, Gamble & Huff, qui ont produit ça. Philly Sound, ben, ils ont sorti des tas de chanteurs. On a dit que c'était vraiment le label qui a préfiguré le disco. Hein. C'est passé d'entre funk soul et le disco arrivant. Et c'était ça. Ils étaient à Philadelphie. Et on avait les OJs qui, à l'époque, c'était les chansons militantes marchaient. Donc Gamble et Huff les forçaient un peu à chanter ça. Alors qu'eux, en fait, ils voulaient chanter des ballades. Et puis après, ils ont eu énormément de succès. Et puis après avoir quitté Gamble et Huff, ils ont eu un petit creux. Et ils sont revenus avec ce qu'ils aimaient, des ballades. Ils ont fait une énorme seconde carrière aux États-Unis. Voilà, les OJs, mais on en repassera dans Soul System. Et je vous parlais de Third World, et bien sûr, la chanson la plus connue de Third World s'appelle 96 Degrees in the Shade. Ça veut dire plus de 45 à l'ombre. Et le titre normal de la chanson, c'est 1865. 1865, c'est 30 ans après la soi-disant abolition de l'esclavage. Il y a des émeutes en Jamaïque, à Morant Bay, pas à cause des conditions dans lesquelles les ouvriers travaillaient. Et il y a eu une répression absolument sanglante. 800 ont été tués. Il y a eu de 600 blessés, emprisonnés. Et le leader de cette révolte, qui s'appelait Paul Bogles, qui est maintenant au panthéon de la culture jamaïcaine, hein, de l'État jamaïcain. Il a été fusillé à ce moment-là, avec un autre gars qui a été pendu. Il s'appelle George William Gordon. Et en fait, cette chanson raconte que quand Gordon, le jour où il a été exécuté, il faisait justement 96 degrees in the shades, et qu'il s'est, en allant se faire pendre, il s'est plaint à son bourreau de la chaleur qu'il faisait ce jour-là. Voilà, donc cette chanson, c'était une chanson de résilience totale, 96 degrees in the shade, Third World dans Soul System.

Et quand le reggae se fait raconteur d'histoire, nous sommes là, vous avez peut-être reconnu la voix, bien sûr, le grand Barrington Levy et le morceau Eventide Disaster. Alors, pour dire ce morceau, déjà, il a été écrit bien longtemps avant, il a été enregistré en 1980 et même Yellow Man l'a repris aussi parce que c'est un fait divers qui a vraiment choqué toute la Jamaïque. C'est un EHPAD qui a brûlé carrément, tuant 145 personnes et c'était vraiment un EHPAD dans des quartiers pauvres, construit avec des mauvais matériaux, il n'y avait aucune sécurité et ça a fait à l'époque un très très grand scandale en Jamaïque. Pour que un gars comme Barrington Levy, peut-être une dizaine d'années après, se mette encore à reprendre ce morceau, quoi. Voilà, il y avait de la surcapacité dedans, des matériaux défectueux. Voilà, parce que ce qui arrive, c'est arrivé chez nous à Marseille. Ça arrive un peu partout. Et ça arrivait aussi. Alors là, j'ai retrouvé un vieux morceau. Alors c'est le début de Areski et Fontaine, le début de Brigitte Fontaine avec son mari Areski. Ils étaient sur le label Savannah qui avait fondé Areski. Je me suis mis à réécouter ça parce que Areski nous a quittés en juin dernier, hein. Donc il n'y a pas si longtemps que ça, notre amie Brigitte Fontaine est toujours là et ils ont fait cette chanson totalement délirante. En fait, ça raconte en fait l'histoire d'un foyer Sonacotra qui a brûlé, pareil, où vivaient des travailleurs immigrés, des clandestins, enfin des gens pauvres, un bâtiment en fait qui a pris feu et il y a eu énormément de morts dedans, voilà. Et Areski et Fontaine, ils ont tourné ça à leur sauce et puis ils disent en fait c'est normal. Vas-y Axel, balance.

0: brûlé.
1: Ah ouais? C'est normal, je t'ai expliqué. Il y a eu une explosion.
0: Oui.
1: Et l'agitation moléculaire due à cette explosion...
0: La quoi?
1: L'agitation moléculaire.
0: Ah ouais.
1: Provoque une élévation thermique, ouais, suffisante pour enflammer les matières environnantes.
0: Ouais, ouais.
1: C'est alors ce qu'on appelle la combustion.

0: Hey, eh bien, vous êtes bien dans Soul System qui vous raconte l'histoire d'un cannibale qui adore manger la femme blanche. Qu'elle soit crue ou cuite, il n'y a rien de meilleur, surtout quand il a vraiment faim. Et cet homme, c'est d'autre que le cousin de Sparrow, The Mighty Sparrow, de Trinidad. Et ouais, alors j'ai ressorti ce morceau hein, parce que Sparrow nous a quittés, tout simplement. Hein. Bon, il est né en 1935, donc il a eu une belle vie, il est décédé là semaine dernière. On en a moins parlé que beaucoup d'autres, mais quand même, c'était vraiment une légende dans la Caraïbe. Le bonhomme a quasiment enregistré 100 albums, 200 singles, enfin voilà, une très, très, très, très longue carrière derrière lui, quoi. Allez, et puis, un petit dédicace à Miss DJ Faye, parce que voilà, elle adore Mighty Sparrow aussi. Et on continue avec un mec qui, c'est le contraire absolu. Il a sorti un 45 tours et un album, et j'ai jamais vu ça. Quand on regarde sur les compilations, cet artiste, il a un titre sur une compilation. Alors j'ai l'album et la compilation. Et quand on connaît la qualité du bonhomme, c'est assez hallucinant. Le mec s'appelle Safi Abdullah. C'était pas son nom à l'origine, c'est sa conversion qui a fait qu'il a pris ce nom-là. Et ben, c'est un gars qui est né en Jamaïque, hein, qui a travaillé là-bas, qui a été en 68, il était batteur, et il a fait beaucoup d'enregistrements à Studio One. D'ailleurs, les quand même les grandes années. Et puis après ça, il a été au Canada, aux États-Unis. Il a été musicien pour Erta Kick, pour Archibel and the Drells, des grands groupes de soul de ces années-là aux États-Unis. Et puis après, il a en 68, il a participé à toute cette explosion qu'il y avait à ce moment-là. Et maintenant, il se dit qu'il est installé en Afrique. Bref, cet homme a enregistré c'est pas du reggae qu'il a fait, souvent son album. Son album, c'est un peu du calypso. Voilà, c'est entre mento et calypso. Il y a un petit peu de reggae aussi. Bref, c'est pas du tout le son qu'on entend d'habitude en Jamaïque. Et le morceau que j'ai trouvé sur la compile qui m'a fait découvrir le bonhomme avant que j'achète le disque de Safi Abdullah, donc ça s'appelle, on reste dans les histoires de feu, dans ce soul system, ça s'appelle Africa is Burning.
1: Bismillahirrahmanirrahim.

Hey, Fire in Soweto, toujours le feu dans Soul System sur Radio Pays des Héros, RPH Sud. Et ça, ce reggae, il est ancien, il sonne ancien, hein, mais c'est fait par un gars, un Nigérian qui s'appelle Sonny Okosun. Et Sonny Okosun, en fait, c'est le premier gars à avoir enregistré du reggae en Afrique. C'était aussi un chanteur d'afrobeat, hein, il a fait pas mal d'albums, comme un peu Prefela, enfin, c'était à peu près à la même époque. Mais ça a été le premier. Alpha Blondie, tous les autres sont arrivés, Lucky Dubé en Afrique du Sud, ben ils sont arrivés bien après lui, quoi. Voilà, Sonny Okosun, je vous l'avais pas encore passé, je crois, ce titre dans Soul System depuis des années. Voilà, alors on revient, on va dans un nouveau son. Un son digital, on en passe un petit peu, là on saute du coq à l'âne un petit peu, mais parce qu'il y a une voix incroyable, Junior Mervyn, que tout le monde connaît bien sûr par Police and Steve, et je crois qu'on connaît moins toute sa période digitale. Le premier morceau que je vais vous faire écouter là, il y a Sly et Robbie derrière, il y a un gars qu'on appelait alors King Jamie. C'est King Jamie avec Sly et Robbie. C'est annoncé que ça sort de 2025, mais bon, ça m'étonne beaucoup. Je sais plus quand il est mort, Sly, mais c'était, je sais pas. Enfin bref, je pense que ce morceau est un peu plus vieux quand même. Mais voilà, Junior Mervyn, en tout cas, dans sa période digitale, qui a quand même duré pas mal de temps aussi. Le morceau s'appelle Cool Down the Heat.

Et ouais, c'est de cet album que j'avais commencé à parler tout à l'heure, en fait. Enregistré en 1986, et là, par un homme qui s'appelait pas King Jamie encore, il s'appelait Prince Jamie, tout simplement, parce que King Tubby était toujours vivant, hein, c'était son assistant. Hein, il a quand même formé énormément de gens, King Tubby. Voilà, et ça, c'est enregistré en 1986 à la rythmique Steely et Clivey, les Sly et Robbie des années digitales. Mais bon, je ne suis pas très fan. J'écoute pas souvent des choses qui me chavirent quand même dans leur boulot. Mais là, cet album, il faut que j'en parle de l'album. Il s'appelle Apartheid, tout simplement. Très, très grand disque de Junior Mervyn. Dedans, il y a Jazz Lick, qui est un des tubes de King Jamie, justement. Et voilà, tout est bien dans ce disque. Si vous le trouvez, il est sur les réseaux sociaux. Hein. Apartheid, dans l'ère digitale. Et on reste dans l'ère moderne avec un vieux titre de Bob Marley, remis au goût du jour, là, parce qu'en fait, il a, je ne sais même plus le titre de l'album, c'est Bob Marley, des chansons de Bob Marley qui ont été adapté avec des chanteurs africains. Voilà, c'est derrière, il y a quand même Tuff Gong, il y a l'héritage de Bob Marley, c'est pas du tout des pirates, hein, donc ils ont eu accès aux bandes originales. Et là, le morceau qu'on va écouter maintenant, c'est Buffalo Soldier, avec l'invité, le gars qui fait le featuring, Stone Boy. Ah ouais, l'immense, le grand Stone Boy. Et je crois que ce sera tout. Je vais vous laisser, je vous dis au revoir maintenant, parce qu'on sera à la fin quand le morceau terminera. À la semaine prochaine sûrement. Merci Axel. Soul System. Hello.

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0: Il est 18h40, voici le coup de griffe du major.
1: Mes chers auditeurs, qui répand la mort récolte la colère. Mes chers auditeurs, environ 15 000 personnes se sont rassemblées le week-end dernier dans notre beau pays, enfin plus précisément dans le département de l'Eure, en Normandie. Alors, mes chers auditeurs, ils n'étaient pas venus profiter que du beau temps, des températures anormalement douces et d'un soleil estival. Non, ils et elles formaient un cortège hétérogène, mêlant les générations et les professions, les urbains et les ruraux, venus en nombre pour dénoncer l'usage des pesticides et leurs conséquences sanitaires désastreuses près du site de l'usine de Saint-Pierre-la-Garenne appartenant à Syngenta. Alors, Syngenta ou Syngenta, comme vous voulez, c'est l'un des quatre géants mondiaux de l'agrochimie. Alors, ils produisent des pesticides et des semences pour le bien-être de la terre, certainement, et le confort de ses habitants, sans doute. Mes chers auditeurs, une mobilisation inédite, réunissant les malades du cancer, des agriculteurs et des organisations variées. De nombreux journalistes étaient aussi sur place. Mais, mes chers auditeurs, nos grands médias n'ont pas insisté sur cet événement hors norme. Alors, un exemple parmi tant d'autres. 30 secondes aux 20h de France 2, samedi soir. Pas de boucle non plus sur les chaînes d'infos en continu. Pas d'ouverture alarmiste chez Bolloré & Co. Évidemment, quand un tel rassemblement ne débouche pas sur des incidents graves entre manifestants et forces de l'ordre, ce n'est pas très vendeur, hein. Alors cela manque d'images choc, d'émeutiers incontrôlables saccageant notre belle campagne, de terroristes écologistes la bave aux lèvres et emportent le mortier. Pourtant, ils étaient bien là, ceux que l'on nous avait qualifiés d'éco-terroristes et même menacés de dissolution. C'est un tour de force, mais il ne s'est rien passé de grave. Mes chers auditeurs, ce rassemblement était à l'appel de Cancer Colère, des soulèvements de la terre dont je viens de vous parler, de la Confédération paysanne que je ne présente plus, et aussi des victimes des pesticides, entre autres. La mobilisation était soutenue par une cinquantaine d'ONG, d'associations, parmi lesquelles on pourrait citer Greenpeace ou Génération Future, mais tant d'autres. Ce cortège de plusieurs milliers de personnes a forcé l'arrêt du site de l'industriel Syngenta. C'était donc un tour de force réussi. Alors, pour couvrir cet événement, revenons aux journalistes. Cet événement hors norme, c'est vraiment incroyable. De nombreux journalistes s'étaient quand même déplacés. Mais c'était des journalistes de la presse indépendante. Ils s'étaient donné rendez-vous sur place, normal. Et donc, pour en savoir un peu plus, il faut consulter d'autres canaux que ceux des dominants. Dominants d'État, d'ailleurs, ou d'extrême droite, qui semblent s'être ligués pour nous dire ce que nous avons le droit de savoir. Et ce que nous ne devons pas entendre aussi, bien entendu. J'en profite pour reconnaître quand même une meilleure couverture de la presse régionale, télévision comprise. Alors, qui, ironie du sort, cette presse régionale donne

des leçons de déontologie aux mastodontes parisiens. Ils ont couvert de manière beaucoup plus équilibrée ce rassemblement. En tête de cortège, une banderole qui répand la mort, récolte la colère. Et aussi stop pesticides. C'est ce qu'a ouvert la voie de la mobilisation. Appelée, donc cette mobilisation, appelée par Cancer Colère, Confédération Paysanne, Collectif de soutien des victimes des pesticides de l'Ouest, Soulèvement de la Terre, je vous en ai déjà parlé, avec donc l'appui de nombreuses organisations syndicales, paysannes, décoloniales et écologistes. Ainsi donc par des soignants, des soignantes. Une composition inédite quand même, c'est ce que soulignent les organisateurs. Ils indiquent que les habitants des quatre coins du pays, dont les points de captage d'eau, les terres et la santé sont intoxiqués par Syngenta, ont affrété des bus pour participer à cette journée en terre normande. C'est ce qu'écrit Reporter, T-E-2-R-E, le média de l'écologie. Alors je remercie aussi d'autres, hein, comme Estelle Levresse qui a couvert le mouvement pour Mediapart. Alors j'emprunte quelques-unes des extraits de son article qui était paru le samedi 3 octobre au cœur de la manifestation. Des milliers de pancartes sont brandies comme des étendards au-dessus des têtes. Romain, 41 ans, cancer de la mâchoire. Il était papa de deux enfants, il est mort. Ma petite sœur Julia, cancer du pancréas, 24 ans. Annick, 53 ans, 4 cancers digestifs. Toutes ces personnes sont mortes. Nous sommes là pour dénoncer un système industriel agricole et chimique qui nous empoisonne, disent les manifestants. Mes chers auditeurs, il faut arrêter d'opposer aussi le monde agricole et le monde écologiste. C'est ce qu'affirme Stéphane Gallet, porte-parole nationale de la Confédération paysanne. À la Confédération paysanne, on est pour la sortie des pesticides, martèle-t-il. Le monde paysan fait partie des premiers touchés par les cancers liés aux pesticides, en même temps que les salariés agricoles, bien entendu, et aussi en même temps que les salariés de l'industrie de la chimie. Fanny Métrat, autre porte-parole de la Conf, abonde dans ce sens. L'agro-industrie, ça bousille les sols, ça bousille la vie, ça bousille l'eau, mais aussi nos savoir-faire et notre autonomie. Si on veut continuer à produire, à se nourrir sainement, tout simplement à vivre pour demain, il va falloir que la convergence soit immense. C'est ce qu'assure donc Fanny Métrat, qui est éleveuse en Ardèche. Mes chers auditeurs, on n'est pas là pour défendre une idéologie, disent les manifestants. On est là parce qu'on veut vivre. Et c'est pareil pour les pompiers, c'est pareil pour la colère lycéenne. Nos colères, elles sont saines. Et qu'est-ce que ce qui se passe aujourd'hui? Il n'y a tellement pas de dialogue avec les forces politiques qu'on est dans une impasse. C'est ce que déclare Fleur Bretteau, porte-parole de l'association Cancer Colère. Brandir nos maladies, on n'a plus d'autre choix pour se faire entendre face à ce déni démocratique, ajoute cette femme de 49 ans, rappelant l'incidence de cette maladie en France. Mes chers auditeurs, le nombre de cancers a doublé dans l'Hexagone depuis 1990 et la France est le pays au monde qui compte le plus de cancers du sein. Octobre rose, nous y sommes. Eh bien, Octobre rose se fera sous un fond de colère dans nos campagnes, entre autres. Pour conclure, mes chers auditeurs, un peu de bon sens, toujours avec Fleur Bretteau, porte-parole de Cancer Colère. Extrait. Le gouvernement légifère à contresens des sciences, à contresens de la volonté des citoyens, dénonce-t-elle, citant notamment la loi Duplon, vous savez, la célèbre loi Duplon que personne n'a voulu, mais qui est quand même arrivée à l'Assemblée nationale à passer plus ou moins. On parle aussi de la loi d'urgence agricole,
Et puis, sans vouloir enfoncer le clou, l'omnibus européen, en référence au projet de déréglementation des pesticides porté par Bruxelles. Eh bien, mes chers auditeurs, on a créé un fonds d'indemnisation pour les victimes des pesticides, figurez-vous. Mais, curieusement, on autorise toujours plus de pesticides dangereux. Mes chers auditeurs, cherchez l'erreur.

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0: dame avec le sac aux ouvrières. Arrêtez de courir. La dame avec le sac. Arrêtez de courir. Et toi, ne cours plus.
1: Madame, pourquoi couriez-vous ?
2: Je suis en retard. J'ai cours dans 5 minutes.
3: Oui, mais faut pas courir comme ça. Quand vous courez, votre derrière, il fait des mouvements. Comment dire ? C'est impudique.
2: Eh ben, vous avez qu'à pas regarder mon cul !

0: date a commencé il y a très longtemps, quand Alan Parrish, qui n'était alors qu'un jeune garçon, a fait une incroyable découverte.
1: Tu veux jouer ?
2: Il me fait peur, votre jeu.
1: Nicolas, tu veux qu'on se marie, non ?
2: Oui, mais si je suis mauvais ?
1: Non, il faut absolument que cette partie se passe bien.
3: 5 secondes !
4: Cite 3 choses rouges. Une tomate, des fraises, un stylo.
3: Donne tes réponses en 5 secondes.
5: Cite 3 monstres.
3: Dracula, Frankenstein et ma belle-mère.
6: Ah, on est trop dans la merde.
7: J'ai un sort, Will.
8: Je sais pas quoi faire.
7: Balance-lui une boule de
8: feu. Il faut que je fasse au minimum 13.
7: C'est trop risqué.
9: Clémence, 6 ans, et Baptiste, 9 ans, ont chacun choisi un jeu de société. Pourtant, nous ne sommes pas dans un magasin de jouets, mais dans une ludothèque.
0: Je vais devoir jouer et finir la partie ensemble.
10: Ce n'est pas mon tour.
1: C'est le tour de qui ?
11: Et c'est à notre tour de récupérer la belle émission de l'écho du plateau. Bienvenue à tous et à toutes sur les ondes de RPH FM. On continue une nouvelle saison, saison 3, pour parler d'actualité ludique avec vous, avec Samuel qui est avec moi. On regrette Maëva qui est partie, mais elle reviendra sûrement en invitée surprise, elle ne le sait pas encore. C'est une invitation officielle. Et cette saison, on va vous parler de plein de choses, autant des actualités que des anciens jeux, autant de jeux pour les pitchouns, les familles, les gens qui aiment le numérique. On va vous parler de pions, de dés. On va essayer de débattre aussi autour de est-ce qu'on peut jouer avec l'argent, est-ce qu'on peut faire des enchères, est-ce que c'est bien, est-ce que où se situe, qu'est-ce que où sont mes notes ici, donjons et dragons, qu'est-ce que j'ai noté.
12: Beaucoup de sujets qui seront abordés dans ces nouvelles émissions de l'écho du plateau. Bonjour à toutes et à tous, auditrices, auditeurs.
11: Comme on a un thème qui me tient, qui est un thème qui est cher aussi, mais que je n'ai pas encore bien étudié, c'est le jeu et la guerre. Alors je ne vais pas lancer tout de suite, mais ça sera bientôt, quand on aura bien peaufiné le truc. On va essayer d'étudier pourquoi et comment, et est-ce que c'est fun de jouer au jeu de guerre, et est-ce que tout le monde peut y jouer. On va parler aussi de jeux d'adresse, de jeux de parcours, de jeux assis, de jeux debout, de jeux de mots, de jeux de confrontation versus compétition. On va pas parler de tout ça maintenant, hein. Mais vous avez à peu près l'idée, et on va se passer une saison de folie. Donc vous pourrez nous retrouver tous les mardis à 19h15 et en replay, en rediffusion le samedi à quelle heure déjà ?
12: 16h je crois.
11: Samedi à 16h, et sinon sur le site de RPH.
12: Le site de la radio rphfm.org.
11: Et oui, sur lequel vous pouvez aussi réécouter des fameuses émissions de l'année dernière et de l'année d'avant, où faut pas louper celle avec les toupies, c'était une émission tournante, et celle avec les grands jeux en bois, allez réécouter tout ça, c'est encore sur le site.
12: Et voilà, et on vient de changer d'horaire maintenant, donc voilà, on va passer en même temps que certains journaux d'information du soir. Alors vous avez le choix entre les récits un peu guerriers ou alors les récits guerriers de jeux via l'écho du plateau.
11: Est-ce qu'on parlera de jeux et politique aussi dans cette émission, ou de jeux politiques, mais oui peut-être. On essaiera de sortir quelques perles, parce que quand même pas mal de politiques n'arrêtent pas d'utiliser le terme jeu dans leur discours, et il y a plein de définitions au mot jeu, mais en tout cas c'est pas la mienne.
12: Exactement, ça peut être assez énervant de voir que pour eux, des fois en effet, le jeu politique, comme on dit, ils jouent avec nous comme avec des pions, et que faire face à ça ?
11: Ben non, on n'est pas des moutons, c'est pas un jeu, la politique, enfin c'est pas un jeu, on en débattra aussi, mais non, le jeu, il faut qu'il reste libre, il faut qu'il reste gratuit, il faut qu'il reste disponible à tout le monde, et donc les jeux politiques, non, on n'en veut pas dans leur bouche. Voilà, ça c'est dit. On parlera aussi dons de jeux, donnez vos jeux, vous pouvez donner plein de choses à plein de monde, et nous on récupère aussi des bons jeux, vous pourrez passer nous filer ça pour qu'on en parle, ou des coups de cœur également, vous pouvez intervenir.
12: Voilà, parce que c'est bien aussi de profiter de cette première émission de la saison pour rappeler, pour les autres auditeurs, pour ceux qui viennent d'arriver sur l'éditoire, sur le territoire ou ceux qui ne nous connaissent pas, de rappeler un petit peu qu'est-ce que c'est la compagnie des jeux de l'Audave.
5: Et oui, la compagnie des jeux de l'Audave. Alors vous avez plusieurs endroits où jouer sur le territoire hein, et je vais vous décrire un petit peu qu'est-ce qui se passe à l'Audave, au Bain-Douche en plein centre-ville de l'Audave. Vous avez un local qui vous est ouvert toute la semaine avec des horaires que vous allez retrouver sur le site internet de la compagnie des jeux.org. Ça m'évitera de tout décrire et que vous notez rien. Parce qu'on est ouvert quand même toute la semaine avec des fins de journée sur le lundi, mardi et jeudi, des matinées comme le mercredi et le vendredi. Et la fameuse soirée jeu du vendredi soir pour vous accueillir, vous discuter, parler jeu. Si vous voulez faire un jeu, bah, allons-y. Si vous voulez des conseils, on est là pour vous aiguiller. Vous pouvez emprunter des jeux à la compagnie des jeux. C'est via l'adhésion et vous nous déposez un chèque de caution qu'on n'encaisse pas. Vous pouvez emprunter 3 jeux pour une période d'un mois. Et ça, c'est gratuit. L'adhésion est à prix libre. Donc n'hésitez pas à venir prendre des jeux, emprunter des jeux pour les jouer chez vous, à la maison, avec les copains, le week-end, en vacances. C'est fait pour ça.
12: Et la compagnie des jeux est ce qu'on appelle un EVS, c'est ça, un espace de vie sociale.
5: Oui, les acronymes on adore, un espace de vie sociale, oui c'est ça.
12: Alors qu'est-ce qu'on fait dans un espace de vie sociale? Pourquoi?
5: Ah, dans un espace de vie sociale, ben, il se passe qu'on vous accueille et qu'on peut faire plein de choses. Et c'est à vous de voir. Alors nous, on propose des petites actions. Vous pouvez vous associer à ces actions nous, notre élément principal, c'est le jeu, sous toutes ses formes, avec tous les publics. Donc on propose soit dedans, soit dehors aussi, parce qu'on intervient... Oh, j'ai oublié la carriole à jeu. On intervient également dans plein de quartiers de la ville les mercredis après-midi, avec d'autres partenaires. Donc l'espace de vie sociale, voilà, il propose toutes ces activités de manière libre et gratuite. J'ai toute une petite troupe de collègues aussi qui sont pas là, ils aiment pas parler à la radio, donc ils m'envoient ici et voilà, l'espace de vie sociale, c'est un endroit pour se rencontrer, pour sortir de chez soi, faire rencontrer des nouvelles personnes, des nouvelles façons, et surtout aussi proposer des projets. Si t'as un projet, ça peut être autour du jeu et pas que, mais quand même, notre but par ici, c'est le jeu. Donc si on peut essayer d'associer, je sais pas, si tu veux faire une soirée soupe, et ben on peut faire une soirée soupe et jeu. Alors je suis à fond de bouffe hein, vous pouvez faire aussi moule et jeu, vous pouvez faire crêpes et jeu. On peut proposer aussi de construire, rafistoler, créer des jeux ou autres, ou de s'amuser à s'amuser à créer et voire même si jamais votre jeu vous le sentez et que vous sentez l'âme de l'éditer, bah, allez-y. Il y en a qui ont réussi il y en a beaucoup hein, parce qu'il y en a énormément sur les étals des magasins, des nouveaux jeux. Il en existe à peu près 500 par an qui sont bien. Il y en a peut-être un millier en ce moment qui sortent par an, mais ça fait peut-être un peu beaucoup. Mais il y en a quand même bien 500 qui sont top à tester. Et à la compagnie des jeux, on n'a pas que des jeux très modernes, on a plein de vieilles perles qui fonctionnent très très bien donc, et qu'on connaît, donc on vous fera découvrir sur place. Et du coup, on a plein d'espaces différents pour des grandes tables, des petites tables, un comptoir pour les petits jeux qui jouent avec des dés. On a une petite cuisine également pour se restaurer. Donc en général, quand vous arrivez, on vous propose un café. C'est la base, ou un sirop, ou autre. Et donc on peut se restaurer, on peut profiter du jardin aussi. On a un grand jardin attenant, donc c'est là où on fait nos jeux dehors. Des petits jeux de parcours avec les jeunes, ou des jeux de danser. On dispose aussi le grand échiquier géant. Si les gens sont fans d'échiquier, venez, on fait des belles parties, voire on déconstruit le jeu d'échecs pour en créer des nouvelles règles aussi. Bon, ça plaît pas tout à fait aux puristes, mais en tout cas c'est une super façon, une super manière de d'initier les plus jeunes aussi à jouer avec le jeu d'échecs et à jouer avec des petites règles. Jouons par exemple qu'avec des cavaliers. J'ai essayé ça, c'est assez bordélique. Toutes vos pièces sont des cavaliers.
12: Aïe, aïe. Et comme je disais, il y a aussi des temps qui sont consacrés aussi aux enfants. On peut venir en famille également. Pour ceux qui ont des familles.
5: Et oui, j'ai pas décrit la petite salle de jeux libres aussi. Elle est accessible à tout le monde. Et là-dedans, il y a plutôt des jeux symboliques, des jeux d'univers, comme on vient de le ranger, mais il y avait tout l'univers des pirates, où voilà, il y avait plein d'objets différents. Il y avait des objets différents pour se faire sa vie et sa petite histoire et s'amuser avec les jeunes qui sont aussi avec vous, quoi, et les plus petits. Il y a également, du coup, un petit espace spécial aussi pour les tout bébés également, où on propose aussi des éléments un peu plus naturels ou plus sur des jeux sensoriels avec des matières un peu différentes que le plastique qu'on a presque banni. Non, quand même pas, il en reste. Mais voilà, on est plutôt sur des matières différentes. Métal, du velours, et des petites histoires aussi. On a quelques musiciens qui peuvent raconter des histoires en musique également. Ou si vous êtes musicien, mais voilà, venez, prenez votre guitare et venez chanter dans le jardin, on fera un jeu à côté, ça peut être super sympa. Ou si vous êtes jongleur, et ben on adore aussi le jonglage, ça c'est un super jeu d'adresse, et peu importe que ce soit un jeu ou pas, mais l'origine quand même du jeu, c'est je te lance une balle, et après qu'est-ce que t'en fais, est-ce que tu me la renvoies ou pas? En tout cas, je suis sûr que les hommes préhistoriques avaient commencé par cette petite bille en argile qui roulait, et qui se faisait passer peut-être.
12: Ah oui, ouais, avec les squelettes aussi, voilà, ils devaient jouer aussi, je suppose, avec des éléments de squelettes, non?
5: Ah mais oui, tout à fait. Tu me fais penser surtout aux osselets.
12: Les osselets.
5: Ouais. Et je te raconterai, mais peut-être aujourd'hui, hein, le shagai, car en Mongolie, ils jouent pas du tout aux osselets de la même manière que nous. Ils jouent avec beaucoup plus d'osselets et je te raconterai peut-être dans un autre épisode comment ça se joue tout ça.
12: Ah oui.
5: Avec des os.
12: Ouais, on va fabriquer des os, aller au cimetière juste avant.
5: Et on faisait des dés dans les os. Oui, c'est ça. Les dés étaient créés là-dedans. Okay. Et bon, mais ils s'abîmaient pas mal quand même au bout d'un moment. Force de les jeter quand même, ils s'arrondissaient un peu, quoi. Oui.
12: Et donc voilà, la compagnie des jeux, on l'a bien compris, espace collaboratif, espace interactif, et amenez vos idées et la compagnie peut en faire des choses, et vous pouvez en faire aussi des choses, parce que le jeu c'est super, c'est vrai.
5: C'est tout public, le jeu ça nous permet de nous construire, on expérimente, on teste, et puis c'est dans un endroit sécurisé, un endroit qui a une durée limitée aussi dans le temps, où on sait quand est-ce que ça s'arrête, quand est-ce que ça commence déjà, et donc dans cet espace-temps on peut expérimenter plein de choses. C'est pas le réel, c'est du jeu, et voilà, on peut avoir plein d'interactions et grandir à travers ça. Donc utilisez le jeu à fond avec vos enfants, avec vos amis, et enrichissez-vous surtout, quoi. Regardez des nouvelles perles aussi qui sont super bien designées. Il y a de plus en plus de jeux, on dirait presque des œuvres. Il y en a qui pourraient rentrer au MoMA presque.
12: Ah oui, oui. Ah, bah, vous en avez sorti en plus des beaux jeux. Encore une fois, 2 ans d'émission déjà.
5: Oui.
12: On a vu des œuvres d'art. Et chacun rivalise d'ingéniosité pour la matière, les pions, les cartes, les jeux, le dessin.
5: Eh oui, tu parles de matière. Il y en a un que j'aime beaucoup, c'est un jeu qui s'appelle Marrakech, où on joue avec des tapis. Et ça, celui-là, il m'avait vraiment impressionné. Alors, j'avais commencé tout de suite à le faire en géant, il était trop petit pour moi. Donc, j'avais commencé à découper des tapis différents. Il fallait une quarantaine de petits tapis. Et c'est des tapis que tu installes sur un plateau carré pour essayer de rendre visible le plus possible tes tapis pour gagner la partie. Et fabuleux, jouer avec une matière agréable, autre que du petit pion en carton ou du... oui, voilà. Il y a plein de matières à explorer. Peu de métal, ça rend les jeux assez lourds, je pense.
12: C'est pas pratique. Tu me dirais, le jeu des tapis, oui. C'est excellent, vous avez vraiment mis plein de tapis partout pour expérimenter ce jeu grandeur nature, quoi.
5: Non, il restait quand même sur une table. Je vois que tu fais des grands gestes, genre...
12: Waouh, mais ça devait être énorme.
5: Si, mais il faut toujours penser à pouvoir le ranger, quoi. Ou tu ranges ça après. Et ça se passe effectivement au marché de tapis de Marrakech. Le jeu se situe là, donc c'est un super jeu à tester. Bon, c'est un jeu de capitaliste, hein. Il faut faire le plus de fric et avoir le plus et écraser ses adversaires sous ses tapis. Enfin, pas l'adversaire, les tapis des autres, tu les caches sous les tiens. Et, mais c'est génial parce que c'est un jeu. Et puis, on parlera dans jeu coopération versus confrontation. Les deux sont excellents à tester. Il faut faire plein de jeux de coopération où on est ensemble, où on peut aussi être en équipe. C'est un peu l'entre-deux également, de coopérer en équipe contre une autre équipe où on se défie. Le jeu de défi est excellent. Et le jeu coop un petit peu plus difficile, ça dépend quel jeu, s'il faut qu'il soit bien étudié pour que qu'on joue vraiment contre le jeu et que le jeu nous pousse à nous défier encore plus loin, hein, sans tricher. Parce que j'en connais des joueurs qui jouent à des jeux coop et qui à la fin, allez, on recule ce pion, on s'avantage, etc. Mais voilà, ça n'a pas le même goût. La victoire n'a pas le même goût, c'est dommage.
12: Voilà, j'espère qu'il y aura de la confrontation, de la coopération dans les futures émissions, des clashs du jeu en direct, quoi.
5: Ah oui, du jeu en direct, mais alors du jeu de parole, du jeu de mots, peut-être du jeu de questions. Alors on est pas mal contre les jeux style Trivial Pursuit, où c'est une culture générale et celui qui l'a, eh ben, il gagne, et les autres s'emmerdent. Et il y en a un qui a bien fonctionné aussi, c'est le Tu te mets combien, qu'on appelle TTMC, et je crois qu'ils en ont fait une émission aussi télévisée, j'ai pas regardé. Et dans ce jeu à questions, bah, tu t'évalues entre 1 et 10, et du coup, il est un petit peu différent de ce jeu purement connaissance générale. Et donc, ouais, ils ont un petit peu contourné le truc de questions générales en te laissant le choix de demander une question plus ou moins dure dans la thématique. Genre, je sais qu'il y a une thématique, est-ce que tu te mets combien en distributeur de billets de banque entre 1 et 10? moi j'ai essayé 6 et j'ai pas répondu à la question, c'était trop difficile. Et j'aurais pu répondre à la question 4 qui était peut-être quel type de billet trouve-t-on dans un distributeur de billets automatique. Et là. Donc voilà, d'autres, on essaiera, je pense que le TTMC on va pouvoir le tenter à la radio. Mais en tout cas, on va éviter de vous expliquer trop longuement les jeux. Si vous ne les voyez pas, ça va être un peu compliqué pour vous, auditeurs et auditrices.
12: Voilà, et donc, comme tu disais, en plus, il y a plusieurs salariés à la compagnie des jeux, il y a plein de bénévoles. Et donc, c'est l'occasion aussi de discuter, d'en savoir plus et d'échanger autour des jeux que vous ne connaissez pas encore et que vous allez découvrir et dont vous allez raffoler.
5: Oui, ou on peut aussi sortir des jeux nuls pour en discuter et voir et déconstruire les jeux qui ont des gros stéréotypes. D'ailleurs, j'en ai un gros devant moi. Et essayer de progresser aussi sur le jeu et le genre, les jeux. Et on peut dire des gros mots ou pas dans la mission? Ah oui, et les jeux de merde, tout simplement. Ouais, qui ne. On en montrera quelques-uns pour dire il faut éviter ça. Arrêtez, s'il vous plaît, les éditeurs, de nous sortir des jeux comme ça. Non, mais il y a par exemple Blanc Manger Coco. C'est pur. Ah voilà, celui-là, tu le vois, ouais. C'est purement un jeu. Je sais pas comment le décrire, mais il est méchant, quoi. Il est très, très méchant. Il est même. J'arrête déjà. Blanc Manger Coco. Arrêtez avec ça, quoi.
12: D'accord, oui. Ouais.
5: Celui qui fait la blague la plus stupide gagnera le point de la manche. Venez à la compagnie des jeux, on en discutera et on vous proposera des jeux beaucoup plus drôles, comme Docteur Pilule.
12: C'est quoi Docteur Pilule?
5: Docteur Pilule, c'est trois ingénieurs de Lunel qui ont monté ça. Je pense qu'ils ont, ils sont dit, allez, on prend un peu de vacances dans notre boîte et on va faire le jeu. Un jeu pour sortir d'un hôpital psychiatrique. C'est un jeu tout simplement de. Il va falloir faire deviner à son équipe, il faut faire deviner à son équipe des petits mots faciles à faire deviner, hein, genre abricot, porte, maison. Mais le problème, c'est que tu as pris une pilule rouge, enfin que tu as pris, on t'a forcé à prendre une pilule rouge et une pilule bleue. Une pilule rouge qui perturbe ton comportement physique et une pilule bleue qui perturbe ta langue qui peut-être il va falloir enfin ouais ton langage donc t'as pris deux belles pilules qui t'ont un peu cassé et t'es obligé de les traiter t'es obligé de les jouer en tant qu'acteur en tant que comédien et donc tout se joue là-dessus et quand tout le monde a pris ses pilules autour de la table bah c'est juste le bordel c'est un hôpital psychiatrique de à la maison et c'est assez rigolo ouais. C'est super fun c'est très simple en fait comme jeu à inventer finalement mais voilà ils l'ont poussé jusqu'au bout et le premier qui sort de l'hôpital psychiatrique aura gagné quoi.
12: Ouais, parce que je vois bien parce que dans le blanc manger coco il y a aussi ce côté exutoire quoi. Ça fait du bien aussi des fois de dire des gros mots donc, enfin, d'aller se chercher dans des coins un peu sombres de nous-mêmes et donc il y a ce côté oui de pouvoir dire des conneries quoi.
5: Oui dire des conneries mais est-ce que c'est les bonnes blagues à faire est-ce qu'il n'y a pas plus intelligent ou des blagues plus moins sexistes moins racistes moins homophobes que blanc manger coco.
12: Donc il est assez basé sur ça, oui, sur ce petit. Oui.
5: Bah, si tu veux gagner, il faut rentrer là-dedans. Hein. Ça fera rire les copains de race blanche, blond, etc. Mais non, il faut aller. Non, bah, ce qui me perturbe, c'est qu'ils ont sorti un junior. Alors, je l'ai pas ouvert. Il faut que je l'ouvre pour comprendre ce qu'il y a à l'intérieur. Mais ils ont sorti un blanc manger coco pour les jeunes.
12: Ouais. Pour se moquer de tes camarades avec la bonne humeur, les rouquins, les petits, les grandes dents, ils vont prendre cher, quoi.
5: Samuel, je suis roux.
12: Non, ça ne se voit pas à la radio.
5: Ça ne se voit pas.
12: Paix à ton âme.
5: On vous aura tous un jour. On attend notre moment, nous, les roux. Bah tiens, je vais faire un jeu, peut-être, voilà. Les roux contre le reste du monde. Je vais créer ça.
12: Je le prends.
5: Bah tiens, on va faire Roux Quest, après Hero Quest.
12: Pour la quête des roux. Oui. Les roux vaincrons,
5: c'est ça.
12: Et oui, on aura l'occasion, oui, parce que c'est vrai qu'on aime bien aussi chercher, ça c'est le côté des jeux, c'est vrai que des jeux dans la parole, je sais pas si t'as parlé des pilules, mais c'est bien aussi, ou les jeux grandeur nature, enfin des jeux où on s'amuse des mofs, et on va chercher l'autre, on se pousse dans nos retranchements.
5: Et ben là, on a un excellent type de jeu aussi qui est le jeu de rôle. On pourra essayer d'inviter Nils un jour, un fameux maître de jeu de rôle, et peut-être qu'il nous concoctera une spéciale sur un trois quarts d'heure d'émission pour rentrer quelque part, peut-être dans les studios de RPH, parce qu'il y a un problème, une fuite, des infos qui ont leaké, et il va peut-être falloir récupérer ces infos ou savoir qui est le traître. Peut-être on pourrait essayer de monter ça. Un jeu de rôle spécial radio RPH.
12: Oui.
5: Oui, ça pourrait bien passer sur l'émission.
12: Voilà, on vous en réserve des surprises, on vous en réserve. Et peut-être Antoine, et un petit mot aussi pour toi. Ça fait combien de temps que tu bosses à la compagnie des jeux? Et peut-être pour toi, c'est quoi le jeu? Ça va être le petit moment émotion, intimité.
5: C'est quoi le jeu pour moi? C'est une grosse source de plaisir. Une source de une excuse pour aller retrouver aussi plein de copains autour à la place d'attendre c'est mon anniversaire tu m'invites ou il faut attendre un mariage pour avoir une fête je prends quelques jeux je vais chez des copains et on peut passer une bonne soirée j'étais quand je connaissais pas encore la compagnie des jeux j'aimais plein de jeux, j'avais plein de mystères à découvrir encore à travers toute cette boîte qui sortait tous les ans. Mais petit à petit, là ça fait 13-14 ans que je travaille à la compagnie des jeux, et c'est vrai que je me suis un peu essoufflé sur l'univers du jeu qui est très très très riche, mais en tout cas j'en ai plein dans mon panier, dans ma sacoche à montrer. Mais au début j'étais à fond pour... vous dire, t'as aimé plein de bouquins ou plein de films, j'étais à fond pour proposer plein de jeux, voire de les jouer tout de suite avec les copains. Et c'est bon, j'ai passé ce cap-là, et je retrouve aussi d'autres discussions plus agréables et plus profondes avec les amis. Donc il y a les deux à équilibrer entre avoir des vraies conversations et profondes, et quand on... quand on a envie de passer à autre chose, on peut sortir un petit jeu de son.

0: Vision du jeu voyageur, c'est surtout ça, voilà, les jeux qui peuvent qui restent pas chez nous et qui rentrent chez vous dans des espaces où il y en a besoin. Ah, c'est ça un petit peu ma mission actuelle, de ramener du jeu là où il y en a absolument besoin, où il y a des endroits où ça attend, il y a des salles d'attente, où il y a trop de gens effectivement sur leur téléphone portable, qui patientent sur des vidéos. Alors ils peuvent faire plein de choses hein, sur leur téléphone portable, des trucs super, mais ça manque de jeux dans la rue, dans l'espace urbain, ça manque de plateaux, pas forcément que des plateaux d'échecs. On voit souvent le seul truc qu'on voit dans l'espace urbain, c'est bah voilà, c'est des plateaux d'échecs, mais il y a aussi à l'ODEV des petits chevaux. Et les petits chevaux en France, la règle des petits chevaux en France, je ne la trouve pas très pertinente ou un peu trop hasardeuse avec les dés, tandis qu'au Canada, eux, ils ont le toc avec des jeux de cartes. Donc dans l'espace public, ça manque de nouveautés sur ces immobiliers, dans l'espace urbain. Il faut qu'on réintroduise des éléments pour jouer différents que les petits espaces de jeu spécifiques pour les petits, où certains ados peuvent pas aller non plus dans ces espaces de petits parcs jouer, parce que c'est pas alors ils sont trop grands pour jouer à ça. En tout cas, c'est marqué, si t'as 13 ans, tu joues pas à ça. Tandis que si t'as 13 ans, bah, t'as envie quand même de jouer à des jeux d'adresse ou à des jeux d'équilibre. Donc il y a des super parcs aussi où tu peux te suspendre, ou des skateparks aussi mais je trouve que ça manque de jeux d'interaction, plus que des jeux d'acrobatie. On a les fameux, bien sûr, enfin les fameux, et ça c'est très traditionnel un peu partout, vous en trouverez, je pense, des boulodromes. Et voilà, il y a plein d'autres jeux d'adresse qu'on pourrait laisser dans ces espaces de parc, dans des petits coffres à l'abri de la pluie, où vous pourriez ouvrir ce coffre et avoir à disposition un peu de matériel pour jouer avec vos amis, quoi. Et rencontrer et faire du jeu un élément pour rencontrer des personnes d'âges différents. Et ça, c'est un super outil pour que faire de la mixité intergénérationnelle, de jouer avec. Ben voilà, casser les codes de voilà, je ne joue qu'avec ma tribu qui a mon âge, quoi. Je peux jouer avec. Voilà, on peut. Peut-être voilà, dans la rue, ça manque de jeux dans l'espace urbain, à fond.
1: Ah, s'il vous plaît aussi, plus de jeux dans les salles d'attente de médecins. Il y en a marre du vieux magazine de Paris Match avec Brigitte Macron qui date de 2018, ça suffit quoi.
0: Ça, j'ai un peu étudié aussi, je voulais en mettre partout dans les salles d'attente, c'était un rêve un peu fou, mais je me suis confronté au problème du bah voilà, s'il y a transmission de bactéries sur le matériel. Et oui. Non, ouais, c'est ça. Ouais. Donc soit tu désinfectes le jeu avant de partir et ça marche mal sur les salles d'attente des médecins. Mais dans d'autres salles d'attente, je suis sûr qu'il y en a plein, ou des halls, ou même pas des salles d'attente, parce que ça peut être ailleurs, quoi, pour des. Ouais, ça peut être dans les gares, par exemple, aussi. T'attends dans les gares, il y a un piano, ça vaut, je sais pas, ça vaut 15, 10, 15 000 euros, peut-être. Avec 15 000 euros, je pense qu'on a 1 000 jeux.
2: Wow.
0: 1 000 jeux, t'imagines?
2: Piano de merde. Non, non.
0: C'est bien le piano, hein, c'est juste les personnes qui jouent dessus hein, qui sont perturbantes. Et avec le piano, on peut faire des quiz chansons aussi, ça peut être sympa.
1: Ça tire. Hein.
0: Ah oui, ça tire de tous les côtés, pardon.
1: Ouais, vous nous gavez. Déjà que c'est stressant d'attendre un train, alors si en plus vous nous jouez des sons pop du RDL2, ça va pas du tout, quoi. Je vous propose une petite pause musicale, Antoine.
0: Ah oui, tiens, on ouvrira la fenêtre, j'ai chaud.
1: On ouvrira la fenêtre en attendant. Voilà, c'est pour la première musique, ça n'a rien à voir avec les jeux, mais voilà. Une musique brésilienne, jungle, pour vous faire kiffer.
0: Yes.
1: Et la bise à Bertrand qui m'a fait que voilà, bref. Allez, c'est parti.

0: Vous êtes toujours sur l'écho du plateau, sur RPH FM avec Samuel et Antoine, une émission fan de jeux, fan de pop culture et fan de musique aussi. Et une émission un peu décousue où on vous donne le sommaire au milieu de l'émission. Du coup, on a parlé de notre sujet du jour, la rentrée, la compagnie des jeux, pourquoi le jeu. Et donc la deuxième partie de l'émission sera consacrée au coup de cœur des jeux qu'on aime bien et suivi de l'agenda de qu'est-ce qui se passe pas très loin, qu'est-ce qui se passe pas très loin et qui se joue ou qui se joue et mange.
1: Voilà, ça ce sera, c'était déjà le rituel sur les saisons passées. C'est bien de savoir ce qui se passe dans le lieu avec tous les foufous qui font des jeux un peu partout dans les roues ou ailleurs.
0: Et ben voilà, alors les coups de cœur, qu'est-ce qu'on a aujourd'hui sur la table? 1, 2, 3, je prends celui-là. Alors, HeroQuest. Donc je pars très très loin déjà, je passe un petit coup de cœur de mon enfance. Dans les années 1980, nous avons découvert HeroQuest. Un jeu qui ne rentre pas sur votre étagère, avec un barbare géant sur la couverture qui tient une épée qui sort de la couverture. C'est un jeu, une grande aventure dans l'univers de la magie et du fantastique où il n'y a pas de personnage féminin. Non, on n'en a pas vu. Et à l'intérieur, c'est un jeu de rôle. Donc il vous faut un maître du jeu. Et vous arrivez dans un donjon, il y a une quête, vous avez des personnages, vous mettez des points de vie, vous mettez des points de magie, et vous avancez dans les couloirs, vous ouvrez une porte, et là, le maître du jeu vous dévoile tout ce qu'il y a à l'intérieur de cette salle. Et là, il y a plein de choses. Il y a des orques, il y a une armoire, des grimoires. Et voilà, ce jeu, il est réapparu à la compagnie des jeux très récemment, enfin en tout cas il était sur l'étagère tout en haut et quelqu'un l'a redescendu et il y a une famille qui commence à y jouer depuis 3 semaines et donc il fallait que j'en reparle. Moi c'était mon petit coup de cœur parce que j'allais jouer à ce jeu chez un pote dans les années 80 et on a toujours fait la première aventure, on n'est jamais passé à la deuxième tandis qu'il doit y avoir une douzaine d'aventures là-dedans avec énormément de matériel, des figurines, plein de figurines. Et toujours pas une femme. Hein. Il y a, même sur le derrière de la couverture, on a 3 jeunes garçons. C'est juste scandaleux. Il y a une souris, du coup, ça fait fuir tous nos personnages féminins. Quel dommage. Donc un jeu qu'on pourra un peu saccager aussi, qu'on pourra déconstruire, quoi. Et je suis en train de l'ouvrir pour voir un petit peu les figurines, parce qu'il y a des monstres énormes, il y a des cartes de sortilèges, et donc c'est plein de petites aventures, enfin de grandes aventures épiques à se faire. C'est quoi ça? À mon avis, c'est quand même des vieux jeux. Il y en a sûrement pour des petites heures de partie, quand même. Donc, un HeroQuest, un jeu pour le week-end quand il pleut.
1: Tu peux nous en dire plus un peu sur l'histoire, parce que c'est un peu prédécesseur, enfin c'est un peu à l'avant-garde des jeux de rôle, des jeux après qui est comme World of Warcraft ou je sais pas quoi. Est-ce que il est venu dans quel moment ce jeu-là?
0: Dans les années 80, alors j'ai pas réétudié le truc, tu me prends un peu de cours, mais bon c'est tout l'univers des orques, des elfes, des magiciens, des barbares, il manque le nain je l'ai dit, et effectivement on dirait du Tolkien, on dirait du, je pense que vous pouvez le jouer aussi un peu dans le mode Donjon Hallbuck, si vous avez beaucoup d'humour, vous pouvez vous amuser là-dessus. Et voilà, il va falloir se faire ses équipements, il va falloir trouver des artefacts compléter ses équipements, son bouclier, son, qu'est-ce qu'il a lui? Lui il a plein de pouvoirs, là. Il crache une grande flamèche rose sur un orque, il y a des armures, bon c'est un jeu qui est fait pour vous faire peur. Effectivement il nous faut quand même un maître de jeu, donc tirez bien à pile ou face pour savoir qui c'est qui va pas jouer et qui va vous envoyer tous les orques à la figure, ouais, c'est ça. Qui va cacher derrière son paravent toutes les belles petites figurines et qui va les peindre en attendant que vous jouez les dés. Oui, parce qu'il y a aussi il y a aussi des jets de dés comme dans beaucoup de jeux de rôle, avec ce petit hasard qui fera que vous allez vous prendre la porte dans la gueule, tout simplement. Et non, vous n'arrivez pas à ouvrir la porte, vous ne savez pas jeter un dé, manqué. Vous revenez à l'escalier, redescendez de 3 étages.
1: Montage, bruitage d'escalier. Tac, tac,
0: tac, tac, tac, tac, tac, tac, tac. Et je vois pas d'archer, c'est bizarre ça. Il y a pas l'elfe qui tire des flèches un peu partout.
1: Ah, non,
0: quel dommage.
1: Plateau impressionnant, personnage, plein d'objets, plutôt conséquent en effet. 1 mètre sur 2 mètres, 3 mètres.
0: Oh, t'es Marseillais quoi. C'est, bon, la boîte elle fait quand même 30 par 50. Mais bon, voilà, quand tu l'ouvres en deux, ça fait bien 60 par 50. Et y a tout le matériel est en 3D. Bon, il manque juste les murs, ça fait un peu bizarre. Mais bon, ils ont mis des portes quand même. Mais bon, c'est pour aérer quand même le plateau. Mais c'est, voilà, c'est un jeu, enfin, c'était dans les années 80, on avait enfin un jeu en trois dimensions, quoi, avec plein de pièces entre plastique et carton, avec quand même un super design. Avec un super design, hein, les ils sont, c'est les armoires, les il y a, comment on appelle ça, les pour mettre toutes tes épées, toutes, ouais, tes
1: un range épée,
0: un range épée, je sais pas. il y a la crypte aussi, je vois qu'il y a une espèce de tombe là-bas avec un héros posé dessus, il y a une cheminée, il y a, bon, c'est un super décor, j'adore.
1: Voilà, pour se rappeler sa jeunesse et faire découvrir aussi l'univers Heroic Fantasy de manière ludique à vos enfants ou pour vous-même avec vos potes.
0: Oui, voilà. Vous pouvez l'emprunter, il est à la compagnie des jeux, vous pouvez l'emprunter pour une période de 1 mois ou le renouveler, vous pouvez emprunter 3 jeux pendant 1 mois.
1: Ouais.
0: Mais oui, qu'est-ce que tu veux d'autre comme jeu? Un Time Bomb.
1: Time Bomb.
0: Je crois que j'en avais pas encore parlé. Ça, c'est aussi une petite pépite qui date d'il y a 3, 4, 5, allez, 10 ans, on va dire. C'est rapide. Un jeu de. Attends, qui c'est qui est là? Oui, c'est lui, c'est Yukuse Sato, pardon. C'était pas Salo, c'était un T, pardon. Sato. Et illustré par Biboon. Et donc Time Bomb, ça va être un jeu un jeu, c'est comment, il se joue de 4 à 6 joueurs, voire peut-être un petit peu plus si vous le permettez. Si, je pense que tu peux le jouer à 7 aussi. Et dans ce jeu-là, vous allez faire 2 équipes à identité cachée. Donc vous prenez les cartes méchants, gentils, vous les cachez, vous en distribuez une à chaque joueur, et donc personne ne sait qui est méchant, qui est gentil. Les méchants doivent faire péter la bombe, donc elle a été posée à Big Ben, pour l'info, pour donner un peu la thématique. Et donc les méchants doivent faire exploser la bombe, et les gentils doivent la désamorcer. Et pour ça, on va se passer une pince coupante, et on va couper des cartes qui vont être distribuées devant nous. On va avoir plusieurs manches, on va redistribuer ces cartes, mais ces cartes, ce sont des fils. Donc elles sont cachées devant vous. Vous pouvez consulter les vôtres, puis les remélanger, les poser devant vous. Comme ça, vous savez ce que vous avez, mais vous ne savez pas où c'est devant vous. Comme ça, vous ne pouvez pas tricher. Et ensuite, on prend une pince coupante, on va à l'atelier, on récupère une pince coupante, et le premier joueur va couper une carte chez un adversaire. Donc, imaginons qu'il est gentil, ils sondent un petit peu les gens, ils discutent. S'il a compris le jeu, il essaye de couper. Il essaye de couper chez quelqu'un qui va l'aider aussi, qui sera une personne de la même équipe. Car s'il coupe un fil chez Samuel, c'est Samuel qui va récupérer la pince et ça va être à son tour de jouer. Donc en coupant ce fil, on voit si c'est des bons fils ou si c'est des fils neutres ou si c'est la bombe. Donc dès le premier tour, vous pouvez malheureusement tomber sur la bombe et mourir. J'ai déjà vu ça. J'ai déjà vu un truc impressionnant, j'ai déjà vu même quelqu'un qui annonçait à haute voix « C'est moi qui ai la bombe, vas-y, je suis méchant, toi aussi t'es méchant !» Alors ils avaient bien compris le jeu, mais ils l'avaient pas tout à fait joué comme il faut. mais voilà, ça peut être c'est un jeu d'ambiance. Et on se fait passer la pince pour couper des fils jusqu'à ce qu'on trouve, ça dépend dans quel camp on est, des fils qui désamorcent la bombe, ou les méchants, s'ils trouvent la bombe, la carte Big Ben, la bombe éclate, tous les méchants ont gagné. Et donc il y a un petit équilibre dans l'assemblée. Il y en a à peu près, on ne sait pas exactement quelle distribution il y a, parce qu'il y a une carte qu'on écarte. Genre si on est 8, on met 9 cartes, on les mélange, et il y en a une. On ne saura pas s'il y a 5 méchants ou 6 méchants. Ça fait un petit peu beaucoup, mais un petit peu moins, voilà. Donc il y a quand même un petit équilibre entre les gentils et les méchants. Et bonne chance, c'est un jeu palpitant, c'est un jeu de suspense. Et c'est un jeu où ça part, on refait des manches. C'est un jeu de 15 minutes. Donc, et si vous l'avez pas, ben, moi j'ai trouvé une technique, je l'avais pas sur moi, ben, en fait vous pouvez le faire avec un jeu de 52 cartes, ça marche quand même, vous attribuez certaines cartes, les piques, les trèfles au fil neutre, et d'autres comment on appelle ça, les figures, les têtes, à d'autres au fil à couper, les vrais fils à couper. Donc si vous l'avez pas, ben, vous pouvez quand même aller voir dans le tiroir s'il n'y a pas un jeu de cartes, et vous pouvez quand même le jouer. C'est assez mal.
1: Time Bomb, de quel studio t'as dit?
0: Ah non, j'ai pas dit les studios, c'est Yellow, et peut-être même il faudrait annoncer, bon, la prochaine fois je préparerai tout ça. Mais c'est Yellow, hein. Ouais.
1: Yellow. Voilà, Time Bomb, on a pas mal parlé de bombe, mais attention, on ne prévoit pas un attentat à la bombe avec Antoine.
0: Non, je ne ferai pas ça à moi. Et alors...
1: Un petit dernier jeu.
0: Alors celui-là, je vous en parle courtement, mais parce qu'il va sortir dans vos...
1: Dans 2 semaines.
0: Oui, dans à peine 2 semaines. Alors c'est Mécanimol, un jeu de François Berdeau, créé par François Berdeau et illustré par Apolline Etienne.
1: Mécanimals, merci
0: de me reprendre.
1: Mécanimals, allez, on va le dire en français. Mécanimals.
0: Ouais, ça va être un jeu de parcours avec des animaux des animaux mécaniques où renforcer son animal avec du matériel mécanique comme des boosters, ça va être autant des avantages de défense ou d'attaque ou sur les terrains sur lesquels on va avancer. Donc c'est un jeu de parcours, mais le parcours n'est pas installé directement sur le plateau, vous allez le construire petit à petit du jeu de parcours, vous devez aller à certains endroits, peut-être des fois revenir à un checkpoint pour arriver jusqu'à la fin. Donc vous conseil à votre tour de jouer, vous allez construire le parcours et puis après vous allez essayer d'avancer si il vous reste de l'énergie. Vous allez aussi pouvoir avec vos points de jeu, vous allez pouvoir aussi faire évoluer votre personnage pour blinder, pour éviter qu'on vous tire dessus ou qu'on vous ralentisse, qu'on vous englue ou avoir des nouvelles armes pour attaquer les autres ou... Et voilà. Et donc, j'espère qu'on va pouvoir inviter François Berdeau, qui est pas si loin que ça, pour venir nous en parler. Et voilà, c'est un super coup de cœur. Il est fun, il est rapide aussi à jouer. C'est entre 20 à 60 minutes, parce qu'il y a plein de modes de jeu différents. Donc, on peut le jouer. Il propose plein de styles. Donc, vous pouvez faire des parties assez courtes aussi, avec un parcours pas très long. Vous pouvez vous faire des grands défis. Vous avez une grande table. Il y a plein de petites tuiles, donc vous pouvez envoyer un grand parcours. Et c'est jouable jusqu'à 6 joueurs. Donc vous pouvez vous faire soit un duo, un défi à 2 personnes, vous êtes que 2. Mais si vous avez plein de gens avec vous, vous pouvez jouer jusqu'à 6 avec plein d'animaux différents, plein de belles cartes, des petits jetons, des tuiles. Et oui, regarde comme ils sont mignons ces petits animaux. On a un lion mécanique. On a. Qu'est-ce que c'est ça?
1: je ne sais pas. Une bichette avec des ailes.
0: Oui, une bichette à ailes, une espèce de panthère qui court très très vite, et un ours un peu dark avec des yeux très profonds.
1: Mortel, ça.
0: Voilà, c'est François, c'est une invitation. Viens nous en parler un peu plus profondément et viens nous dire comment tu crées ces jeux, comment tu fais, par où tu passes, quels sont les processus pour créer des petites perles comme ça.
1: Qu'est-ce qu'il a créé d'autre comme jeu?
0: Alors, il a créé Totemix et également Ethereum. Quand on en a parlé, j'espère. Non, on voulait l'inviter pour qu'il en parle, donc il viendra parler d'Ethereum aussi, je pense. Et il en a, je pense, encore quelques-uns dans sa sacoche qui sortira prochainement.
1: Alors là, on a 1 minute, hein, vraiment.
0: Ah, alors oui, les jeux pour les enfants. Ah, lequel je choisis ? Le petit ours qui est égaré ou mon puzzle aventure ? Ah ben mon puzzle aventure. Alors mon puzzle aventure, c'est, vous connaissez les puzzles ?
1: Oui.
0: Oui, vous connaissez les puzzles. Et ben là, vous allez avoir... Alors c'est un jeu pour les enfants à partir de... je sais faire un puzzle de 24 pièces. Non, c'est un peu plus, c'est 36, un truc... Non, pardon, c'est 42 pièces. Et donc vous construisez votre puzzle et ils ont été très malins chez Gameflow. Une fois que tu as fini ton puzzle, tu vas choisir une des trois histoires qui constituent le puzzle. Tu vas retourner une tuile qu'on t'indique, par exemple le petit robot, tu vas choisir le petit robot italien, parce que je sais pas, il a un drapeau italien avec son marteau. Tu retournes cette tuile et il te donne des petites énigmes et il te demande d'aller chercher dans le puzzle des éléments comme quoi, aide-moi à retrouver la soucoupe volante. Et ben voilà, si tu retrouves la soucoupe volante, ben elle est quand même dans le jeu, hein, c'est facile à voir. Tu récupères la tuile de la soucoupe volante, tu la retournes et ça te redonne une autre énigme et petit à petit comme ça tu déconstruis le jeu et tu le range dans la boîte. Et il y a trois histoires dedans. Donc c'est super malin à faire avec vos petits de 5 à 10 ans, bah, même d'un peu plus jeune. Ah oui, mais c'est parce qu'il faut savoir lire, mais vous les adultes, vous pouvez lire pour les plus jeunes. Donc c'est une super gamme, il y en a plusieurs. Il y en a un aussi sur le lac du Salagou. Bon, bah, ça s'appelle Terre d'Ocre. Mais pour moi, Terre d'Ocre, c'est le lac du Salagou, donc on en a un spécial par ici, quoi. Et là, c'est celui que t'as porté, c'est mon puzzle aventure, c'est Phobos, donc c'est dans l'espace. C'est pour ça qu'on parlait de soucoupe volante. Et c'est illustré par Arnaud, Boutle, et c'est créé par Antonin et Romaric.
1: Classe. Mon puzzle aventure Phobos, pour vous les jeunes. On passe à la pause musicale avant de partir sur la dernière partie de cette émission, l'agenda des activités du ludique, avec ce morceau tiré du jeu vidéo Sludge Life, voilà, un jeu sur les graffeurs et le tag. C'est très particulier, mais vas-y, hein.
0: Allez.

0: et re-comeback sur l'écho du plateau avec Samuel et Antoine. Qu'est-ce qu'on en est où ? On en est à l'agenda, c'est la dernière partie de l'émission. Et donc c'est le moment de vous donner les petites perles de ce qui se passe par chez nous, par chez vous. Alors, il y a dans le mardi 13 octobre, vous avez à la Compagnie des Jeux le tournoi de Rest avec Vivien qui propose de continuer à découvrir son petit jeu rapide et malin, alors en compétition ou en coopération, ou en... là ça sera un tournoi, donc n'hésitez pas à venir, ça c'est à 19h, c'est quoi, c'est 19h-22h, ça se passe à la Compagnie des Jeux, et voilà, ils vous accueillent pour tester ce petit jeu très malin, où il vous apprend à jouer, et c'est des parties de 10-15 minutes, et hop, vous passez à un autre joueur, et donc venez découvrir ça, c'est très malin, et vous pouvez ensuite donner aussi vos retours pour faire évoluer le jeu, qui en est quand même à son état pratiquement commercialisable. Donc c'est latoucheludique.fr, vous pouvez aller sur ce site-là, et voir déjà les règles qui sont disponibles, et vous préparer, ou venir tout simplement directement sur place. Il remettra ça aussi le mardi 10 novembre, donc c'est le mardi 13 octobre et le 10 novembre. Ce week-end à l'Odev, autour de la salle Ramadier de l'espace Luteva, vous avez Famille en Fête, donc une journée spéciale pour toutes les familles, avec énormément d'activités, mais pour tout le monde. Donc nous on y sera avec des grands jeux, des moyens, des petits, et il y aura aussi tous les autres collègues. Et également, et c'est là qui est très intéressant, vous avez un spectacle proposé par Résurgence et par la compagnie Les Toiles Cirées. Vous avez Mammouth. Mammouth, c'est une expérience libératrice avec au cœur l'imagination et le jeu. Vous allez, alors je ne l'ai pas vu, mais vous allez pouvoir sûrement vous immiscer aussi dans l'espace. Alors c'est du théâtre de rue, donc c'est dans la rue, et vous allez peut-être pouvoir aussi aller sur scène, où vous serez déjà dans la scène peut-être, donc vous n'aurez peut-être pas le choix. Donc vous allez pouvoir aussi sûrement jouer avec les éléments qui sont par là, et peut-être croiser un mammouth. Donc ça se passe à... Pourquoi vendredi 9 Pourquoi c'est le vendredi? Non. Non, c'est bien le samedi 10. C'est bien le samedi 10 à 11h30, et ils refont ça à 15h. Vous avez aussi un autre spectacle qui s'appelle Dedans moi, qui est à 10h30. Et celui-là, vous regarderez sur le site de Résurgence. Je passe à l'info suivante. L'info suivante, c'est avec la Compagnie des Jeux, on est dans les quartiers de l'Odève avec la carriole à jeux. Tous les mercredis de 14 à 16h, on a un petit programme dans chaque quartier, donc vous pouvez aller voir sur notre site internet. La semaine prochaine, enfin ce mercredi, on sera sur la passerelle, à la passerelle de la Soulondre, donc à côté de la Boucherie, à côté du maquis et de la mosquée. Et ensuite, on rejoint les copains de Terre Contact avec le four à pizza. Donc on fait four à pizza et carriole à jeu. Ça, c'est à 16h30, et donc la prochaine, on est dans le 7 octobre, on sera dans le quartier des Tilleuls. Venez nous rejoindre dans ce quartier des Tilleuls. Et puis le mercredi d'après, on sera à côté du cinéma, dans le square Georges Brassens. Et le dernier mercredi, le 21 octobre, ça sera les vacances, on sera sur le grand parc municipal. Il me reste encore 2 minutes, c'est ça? Je vois l'heure qui tourne. Le mois prochain, vous avez un rendez-vous incontournable avec les copains des Homo Ludens. Vous avez le festival Le Singe devient Pion. Ça se passera le samedi 7 et le dimanche 8 novembre. Et on fera sûrement une émission spéciale, même c'est sûr, c'est acté, hein, on les a eus. Donc une émission spéciale la semaine prochaine avec eux, et sur la thématique de la nature. Ça va être excellent. Vous avez également à Clermont-l'Hérault, l'Auditime, qui vous propose 2 grands lotos le 24 et le 25 octobre dans leur salle Georges Brassens à Clermont-l'Hérault. Donc 2 grands lotos, inscrivez-vous, allez directement sur place. Et ils vont faire aussi une super journée Halloween le vendredi 30 octobre dans l'après-midi. Donc là c'est famille pendant l'après-midi, et une grosse soirée jeu pour adultes le soir. Et n'hésitez pas à aller redécouvrir leurs locaux, ils ont changé pas mal de choses, ils ont réaménagé des trucs, des étagères, des nouveaux jeux, et il y a plein de nouvelles perles à découvrir également avec l'Auditime dans la salle Georges Brassens à Clermont-l'Hérault. Et il m'en manque une ou pas? Non, après, nous, nos informations pour la Compagnie des Jeux, bah, vous allez sur compagniedesjeux.org, vous avez sur la première page toutes les infos des ouvertures et des non-ouvertures officielles qui sont toute la semaine. Voilà, je crois que j'ai tout dit et on est bon.
1: On est bon, il ne reste plus qu'à saluer les auditrices et auditeurs. Rappelez que cette émission est retrouvable sur rbhfm.org, non, écho du plateau.
0: Oui, écho du plateau, parce que ça résonne beaucoup dans tes oreilles. Et qu'on parlera cette année de plein de choses. Retrouve-nous ou viens donner aussi tes informations. N'hésite pas à nous laisser des messages. Et bon, alors celle-ci, elle n'était pas en direct, mais la prochaine, on la fera en quoi? On la fera en direct. Du coup, tu pourras nous appeler pour dire « Ouais, j'ai un coup de cœur !» ou « On m'a brisé le cœur !»« Ah, mais j'ai un jeu pour toi !»
1: C'est clair.
0: Et voilà.
1: Voilà, bah, au plaisir de vous retrouver donc le mois prochain, en début, les premiers mardis du mois, et le samedi à 16h pour la rediffusion. Bon, on vous fait des gros bisous.
0: Ah, ciao.

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0: Jean-Pierre Denez, le micro dans les étoiles.
1: Oh, magnifique maison. Voilà, le micro dans les étoiles, un micro dans les étoiles très spécial aujourd'hui. Mais d'abord, signé Verlaine.

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1: Sur des bouts de hasard.
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1: Ces histoires où l'on traîne.
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1: Où l'on reste trop tard.
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0: Je reçois aujourd'hui, je rigole parce que il faut que je saute une barrière. J'ai Karine Moretti et Thierry
1: Zernicki.
0: Zerni, il me l'a dit, parce que son nom, j'ai toujours tendance à le. Je l'ai dit, voilà. J'ai deux artistes magnifiques que je reçois aujourd'hui dans le studio de mon ami Denis Guinobrotière, hein, j'ai bien prononcé, dans son studio d'enregistrement à Marseillan. Il s'appelle Le Cranc, un studio qui se situe à Marseillan, parce que c'est lui qui va me réaliser une émission sur... Enfin, s'il a la patience, il est en train de sourire. Mais bon, il a l'air d'écaisser, je suis content. Et je vais recevoir... Aujourd'hui, je suis avec deux artistes, Karine et Thierry, parce qu'on est aussi, je vous explique, on est dans le studio d'enregistrement où ils viennent d'enregistrer un titre absolument magnifique, où Karine chante et où Thierry a écrit et l'auteur et le compositeur de cette chanson. C'est absolument merveilleux. Et on va parler ensemble. Bah, on va commencer peut-être par les femmes. Tu veux bien, Thierry ? Allez, après vous, madame. Karine Moretti, toi, tu viens d'où, Karine Moretti ? Tu es née où ?
2: Alors, je suis née à Aubagne.
0: Oui.
2: Je viens d'Aubagne.
0: D'accord.
2: Et je suis coach vocal à Aubagne.
0: Coach vocal. Oui, tout à fait. Nous, on s'est rencontrés au concours de chant.
2: Tout à fait, toi en scène.
0: On a sympathisé parce que c'est vrai que bon, le milieu de la chanson, le milieu du jury, tout ça, c'est un petit milieu. Et puis, on aime les mêmes choses, on aime les belles voix, on aime tout ça. Tu as fait comment ça s'est passé alors ? Scolarité facile, tu aimais chanter déjà toute petite ?
2: J'ai toujours chanté, oui, depuis toute petite.
0: Oui.
2: J'ai toujours eu ça en moi.
0: Oui.
2: Et mes parents ne voulaient pas que je fasse ce métier-là.
0: Tiens !
2: Voilà, donc j'ai fait un autre métier pendant un certain nombre d'années.
0: C'était quoi ?
2: J'ai été assistante de direction trilingue pendant très longtemps.
0: Ah, d'accord.
2: Et un jour, j'en ai eu.

0: De petite, parce que je chantais dans la cour d'école, je chantais un peu partout. Mmh. Et très souvent, on venait me dire, oh là là, t'as une jolie voix. Moi, j'ai jamais pensé, mais on me le disait souvent, oui.
1: C'est né comment, alors, le fait de que t'as commencé à faire des concerts ou pas?
0: Pas du tout.
1: Pas du tout. Directement, tu t'es dit coche vocale.
0: Oui. Oui, alors, oui, moi, je chantais dans ma chambre.
1: C'est vachement risqué de faire ça, dis-donc.
0: Et tout ça. Et alors, ça s'est passé un peu différemment, c'est-à-dire que comme mes parents ne voulaient pas que je fasse ce métier-là, je n'ai jamais pris de cours de chant. Donc, tout ce que j'ai appris, je l'ai appris par moi-même pendant
1: D'accord.
0: des années.
1: Oh,
0: et donc, je suis allée, quand j'avais à peu près une trentaine d'années, prendre un premier cours de chant.
1: Oui.
0: Sur Vancouver, pas très loin d'Aubagne.
1: Oui.
0: Et j'ai rencontré une femme super, une coach vocale qui s'appelle Isabelle Etienne Husson.
1: Et encore là
0: Non, qui est plus sur Aubagne maintenant, qui a déménagé. Qui était dans la Drôme et là, qui a encore un autre endroit, je ne sais plus où, mais elle a déménagé. Et donc, cette rencontre a été une première rencontre assez forte. Elle a été formée par Richard Croft.
1: D'accord.
0: Et un jour, elle m'a dit, écoute, Richard cherche des chanteurs cobayes, j'aimerais bien que tu viennes pendant la formation des professeurs être chanteuse cobaye. Donc, ma première rencontre avec Richard s'est faite comme ça. Et après, se sont enchaînés plusieurs fois où je l'ai rencontré encore comme chanteuse cobaye. Et un jour, quand Richard me coachait sur une chanson que j'aime beaucoup, qui est Ne me quitte pas, il fallait être coaché sur l'interprétation. Là, j'ai eu le déclic, en fait. Là, je me suis dit, c'est maintenant. Il faut que je change et il faut que je fasse ce que j'ai toujours voulu faire, en fait. C'est ma passion, le chant. Et un peu de temps après, un an après à peu près, je me suis inscrite à la formation de Richard Croft.
1: D'accord.
0: En me disant, mais tu ne seras jamais prise. Tente le coup, mais tu ne seras jamais prise. Et puis, le jour de mon anniversaire, le 25 octobre, il me fait venir comme chanteuse cobaye une dernière fois.
1: Oui.
0: Et là, il m'annonce qu'il me prend sa formation pour devenir coach vocal. Et voilà, c'était un grand moment.
1: Tu t'es ouverte, tu te souviens.
0: Un grand moment, oui.
1: C'est bien. Parce qu'entre chanter et puis vouloir l'inculquer aux autres, c'est comme il faut une technique.
0: Tout à fait. Tout à fait.
1: Il faut dire beaucoup, il faut écouter, il faut avoir des conseils.
0: C'est ce que dit Richard. Il a dit on peut être très bon chanteur, mais pas du tout bon pédagogue
1: oui.
0: et ne pas être fait du tout pour ça.
1: Oui,
0: donc,
1: oui.
0: Donc après, il nous forme à ça pendant quelques mois.
1: Oui,
0: et voilà, et après ses diplômes aussi, il nous fait passer une certification quand même et tout ça, voilà. Donc oui, c'est un vrai métier, bien sûr.
1: Il y a des coachs vocaux qui chantent mal, hein, moi j'en connais.
0: Oui, il y en a qui s'inventent coach vocaux et
1: qui font
0: n'importe quoi avec la voix aussi, oui.
1: Non, mais c'est vrai, c'est vrai. On va saluer notre ami là, comment il s'appelle ? Sonia Bricou, tu la connais.
0: Oui, et Sonia a fait la formation Richard Croft avec moi. C'est un amour, Sonia.
1: Sonia, je t'aime, et puis le micro dans les étoiles, un jour, te recevra.
0: C'est
1: et à côté de toi, ce monsieur, tu le connais ?
0: Alors,
1: à peine,
0: depuis peu de temps, finalement. Oui. On se connaît depuis le mois d'avril,
1: depuis
0: tout en scène, oui, tout à fait. Puisqu'on s'est rencontrés au concours.
2: Ben, on a fait un sentier du jury et tout en scène tous les deux.
1: Ouais. On l'entend bien là où il est.
2: Et
1: voilà.
2: Et du coup, voilà, on s'est rencontrés comme jury.
1: D'accord.
2: Et puis, on s'est aperçu qu'on avait des atomes crochus musicaux.
1: Bien sûr.
2: Sur la chanson française à texte.
1: Oui, oui.
2: C'est-à-dire les
1: oui.
2: chansons qui racontent quelque chose, quoi.
1: C'est vachement varié, la chanson.
2: Il y en a pour tous les goûts.
1: Il y en a pour tous les goûts.
2: Il y en a pour tout le monde. Donc, moi, perso, depuis des années, j'ai retenu qu'une partie. C'est-à-dire que moi, si le texte ne me parle pas, ça ne m'intéresse pas.
1: Tu es né où, toi ? On va commencer par ça.
2: Alors, moi, je suis né à Paris.
1: Thierry Badi. Oui, tu es né à Paris ?
2: À Paris, oui.
1: Où ça ?
2: 11e.
1: D'accord.
2: Et je suis né, j'étais pas en bon état, mais bon, ça
1: c'est vrai.
2: C'est une longue histoire. Ouais, j'avais à peu près la couleur de mon téléphone, là, tu vois.
1: Ah ouais.
2: Ouais. Donc après quelques mois en équerre,
1: Bien.
2: En pédiatrie, bien. La tête dans un étau avec des câbles partout.
1: D'accord.
2: Savoir si, ben, si j'allais vivre ou pas, quoi, bien. En fait, en
1: et
2: gros.
1: Mais n'empêche, Karine, il a été câblé dès sa jeunesse.
2: Ça voilà, très. Ça, c'est pas une rêve.
1: C'est pas mal. C'est pas les mêmes câbles.
2: Ouais, voilà, j'ai été câblé un peu bizarrement, on va dire.
1: D'accord.
2: Ce qui me déplaît pas, en fait, parce que moi, plus les gens sont différents, plus ça me passionne.
1: D'accord.
2: Et puis, normalement, on s'est rencontré à Tour-en-Seine. Et puis, et à un moment donné, Karine a pris le micro pour débriefer sur une audition. Et puis, à sa voix parler, je me suis dit, mais tiens, il faudrait que je lui écrive quelque chose. Alors, je ne sais pas d'où ça vient. Hein, c'est des trucs... ça se.
1: Les atomes, ça.
2: On décide pas, ça se commande pas, c'est comme
1: les
2: ça.
1: Les vies antérieures, cherchez pas les
2: et
1: enfants.
2: Je me suis dit, mais il faut absolument que je lui écrive quelque chose.
1: Ouais.
2: Alors que je connaissais pas du tout sa voix.
0: Oui,
2: je n'avais
0: jamais entendu chanter. Hein.
2: J'avais pas entendu chanter. Juste, elle avait un truc dans sa voix parler je trouvais qu'elle avait une voix pour raconter des histoires. Donc après, il restait plus qu'à trouver une histoire.
1: Oui.
2: Et comme je n'écris jamais pour écrire. J'écris que si j'ai quelque chose à raconter, ou si quelqu'un m'a raconté quelque chose qu'il souhaite partager,
1: oui.
2: On va dire. Elle m'a donné un sujet assez fort, et donc j'ai écrit cette chanson qui s'appelle Plus jamais, qui parle de la.
1: Celle qu'on vient d'enregistrer il y a 2 heures.
2: Qu'on a enregistré il y a 2 heures.
1: J'ai eu la chance d'être dans le studio quand ils enregistrent. Vous verrez les photos sur ma page Facebook, puisque moi je partage tout ça. Par contre, Thierry, on va revenir un peu à ta jeunesse.
2: Ma jeunesse.
1: Ça s'est passé comment?
2: Donc c'est il y a longtemps. ça s'est passé, écoute.
1: On était avec ton grand chapeau
2: comme disait
1: Coluche.
2: Mes doigts ont grandi en même temps que mon nez, ça s'est très bien passé.
1: C'est vrai?
2: Ma jeunesse, donc, elle a été un peu perturbée. À partir de l'âge de 4 ans, mes parents ont divorcé.
1: D'accord.
2: J'ai pas vu mon géniteur. La dernière fois que je l'ai vu, je devais avoir 5 ans,
1: d'accord.
2: Un truc comme ça. Après,
1: d'accord.
2: Je ne l'ai plus jamais revu. Il n'est plus là aujourd'hui. Et ma mère a refait sa vie. Et j'ai eu une enfance, on va dire, heureuse, mais avec...
1: Oui.
2: Avec des fenêtres ouvertes sur des choses.
1: La chanson de Julien Clerc, elle est bien, de maison d'anniversaire du gars.
2: Ouais,
1: c'est un peu
2: ça
1: que tu as vécu.
2: C'est ça, ouais. Et alors ça, c'est ce qui fait que je suis pas un grand fan des fêtes de Noël, tout ça. Tout
1: oui,
2: ça, c'est un
1: d'accord.
2: Peu,
1: ça veut pas dire grand chose pour toi.
2: Ça veut rien dire.
1: Les fêtes, les fêtes que t'aimes, ce sont des fêtes que tu crées toi-même.
2: Et
1: quoi.
2: Vivre, c'est un peu la fête tous les jours.
1: Tu la fais tous les jours, tes concerts, la chanson, ton écriture,
2: rencontres.
1: Mes
2: rencontres, j'en ai eu quelques-unes, puisque j'ai. Au départ, je suis pas du tout. Au départ, moi, je suis prothésiste dentaire, donc tu vois, rien à voir.
1: D'accord.
2: En 86, fin 86, avec des potes, on habitait dans le Gard, en fait, à l'Est.
1: D'accord.
2: Et on a décidé de partir à Paris pour faire l'artiste, quoi.
1: Il y a un rapport entre prothésiste dentaire et la chanson, il y a un rapport.
2: Non.
1: Si, ben un jour, tu pourras peut-être chanter au Palais des Congrès. Ça y est, j'ai sorti.
2: Ouais, ça y est.
1: Ça y est, c'est fait. J'en ferai plus.
2: C'est bon.
1: Voilà. Donc après, t'es revenu sur Paris.
2: Non, après, en fait, en 86, je me voyais pas faire une carrière de prothésiste dentaire. Parce que je commençais à écrire. C'est un bien grand mot, parce que tout ce que j'ai écrit je commençais un peu à écrire des poésies, je devais avoir 13-14, c'est en découvrant Léo Ferré, tout ça, Brassens, Brel, parce que mon père, il n'a pas écouté beaucoup de chansons françaises le dimanche matin avant qu'on parte en famille.
1: D'accord.
2: On avait droit à Brassens, Brel, Aznavour.
1: Oui, les fondamentaux.
2: Et puis plus tard, moi, j'ai découvert Ferré, pour qui j'ai une...
1: Ferré, c'est Ferré.
2: C'est au-dessus.
1: Oui,
2: au-dessus. Mais pour, pas que pour l'écriture, pour le personnage, pour le côté...
1: Monument.
2: Anarchiste, loin, loin.
1: Monument, anarchiste, oui.
2: Voilà,
1: oui.
2: Pour cette sorte de l'idée qu'un artiste est
1: libre.
2: Libre.
1: Dans sa tête.
2: Voilà, dans sa tête et dans tout le reste. Et moi, je me suis toujours. Moi, quand j'étais petit, je disais, je suis pas pareil. Tu vois, mais à 6 ans, je me revois encore en train de me dire, mais je suis pas pareil, je suis pas comme. Tu vois, voilà. Donc, j'ai toujours eu ça dans le coin de ma tête. Et ça m'a jamais quitté. Puis un jour, avec un pote chanteur, un pote guitariste, on est parti à Paris, une main devant, une main derrière.
1: Mmh. Comme Enrico.
2: Voilà, on a crevé la dalle un petit peu. On n'était pas bien épais, mais ouais, voilà, on a rêvé. Et puis fin 88, je crois, j'ai intégré les ateliers de chansons, l'école d'Alice Donna.
1: D'accord.
2: Et ça a été le début d'une grande aventure, puisque. J'ai appris là-bas tout ce que je voulais pas faire, en fait. Donc, c'est-à-dire que je me suis trouvé, moi, artiste, j'ai compris ce que je voulais écrire, comment je voulais écrire. Et je voulais pas faire comme les autres, en fait. Donc, j'ai fait mon truc à moi.
1: Si je peux te rassurer, tu n'es toujours pas pareil. c'est un compliment.
2: Là, tu veux.
1: C'est un compliment.
2: Écoute, c'est.
1: Il ressemble à personne, je te jure.
2: On peut pas me. On peut faire un meilleur.
1: La première fois que je l'ai vu chanter, j'ai été dire à tout le monde, mais il sort d'où ce mec? Et ce mec, il est très fort, Thierry, parce que quand il chante, quand il s'arrête de chanter, on entend plein de choses. Quand tu as des silences, tes silences parlent pour toi.
2: Je ne sais pas, j'entends pas mes silences, moi. Donc,
1: Non, mais tu sais ce que tu as dans la tête, tu dois savoir.
2: Ah oui,
1: non,
2: mais
1: Donc, par exemple, dans la chanson signée Verlaine,
2: oui.
1: C'est la chanson qu'on a écoutée hein, au début. Elle est magnifique cette chanson et on entend dans cette chanson moi j'entends tes souffles, tu les entends tes souffles quand
2: oui
1: tu
2: mais
1: chantes.
2: J'entends moi j'entends toute ma vie là-dedans,
1: voilà,
2: puisqu'en fait c'est une lettre qu'aurait pu écrire Verlaine à Rimbaud,
1: oui.
2: Depuis
1: oui.
2: Quand il était en prison,
1: bien
2: parce
1: sûr
2: que c'est le mais dedans il y a mes souffrances à moi,
1: il y a tout.
2: D'artiste, mes doutes, mes.
1: Mais malgré tout, je ne ressens pas l'écorché vif en toi. C'est pas ça que tu es, t'es autre chose.
2: C'est pas un écorché vif. C'est la base. Après, il y a encore au-dessus en fait. Écorché vif, c'est. Moi, je dis toujours, j'ai un doctorat en mélancolie, moi.
1: C'est beau ça. C'est beau ce qu'il vous dit là.
2: Ou alors je dis souvent quand ça, c'est quand je suis vraiment. Quand je suis vraiment pas, on va dire, mentalement en forme, je dis que j'ai un mélancome. Alors, mais c'est quoi ça? J'ai dit, c'est une tumeur de la mélancolie. Tu vois, et puis c'est pas un truc que j'ai envie de soigner en fait, puisque c'est quelque chose qui me permet d'être percuté et touché.
1: Percutant.
2: Voilà, percuté, percutant, c'est-à-dire que je suis touché par. N'importe qui peut me raconter n'importe quoi et je peux en faire une chanson en fait, parce que si je suis touché par parce qu'on me raconte par la personne ou par les circonstances, par en fait je suis une éponge, donc je prends le truc, j'absorbe le truc. Alors des fois c'est très très compliqué,
1: ton sens c'est l'encre,
2: mais j'en fais voilà. Après, j'exorcise.
1: T'écris comment, toi? T'écris au stylo, à la plume, à l'ordinateur, tu fais?
2: Alors, j'écris en fait, n'importe déjà, quoi. J'écris d'abord dans ma tête.
1: D'accord.
2: C'est-à-dire, je suis capable de garder des phrases pendant très longtemps.
1: Ah oui?
2: Ouais, parce qu'en fait.
1: T'as de la mémoire.
2: En fait, quand tu trouves un truc d'écriture, t'as pas forcément un stylo ou ton. Maintenant, alors, c'est beaucoup maintenant au téléphone, dans les notes, parce que, voilà, la vie moderne. Ça a bien des défauts, mais quelquefois c'est pratique, tu as le téléphone,
1: ouais.
2: Tu vas dans les notes et tu notes, et puis surtout tu ne peux plus le perdre, c'est plus le papier, c'est plus le
1: téléphone. Ça dépend, des fois tu fais pas attention, tu effaces et puis après...
2: Il faut, alors moi j'enregistre, je valide,
1: ah,
2: et
1: oui.
2: Je mets sous, tu sais, je mets un cadenas,
1: oui, oui,
2: pas,
1: oui.
2: Pour, pas la peur de,
1: oui, oui.
2: De le faire voler, c'est
1: non,
2: pas
1: non.
2: La question, mais
1: c'est surtout
2: pour moi, pour dire, c'est dans le coffre-fort, tu vois.
1: D'accord.
2: Et c'est surtout dans mon coffre-fort ici, quoi. Et en fait, je peux faire une chanson avec tout, n'importe quoi, et j'écris toujours, je fais en même temps toujours la musique et le texte. C'est-à-dire, j'écris en chantant ou en rappant, quelquefois, même si je ne fais pas de rap,
1: Oui, je l'ai dit. La chanson que vous avez enregistrée tout à l'heure, j'ai senti du rap.
2: Parce que, ouais, mais parce que pour, mémoriser le, ouais. La rythmique des mots, c'est oui. En fait, c'est la musicalité des mots. Rimbaud parlait souvent de ça d'ailleurs, qu'il disait que la poésie c'était d'abord de la musique. C'est le roulis des mots, ça t'entraîne à une mécanique.
1: Je ne sais pas où on va dans ce monde, mais je pense que tous ces poètes-là sont perdus. Non, ils ne sont pas perdus.
2: Alors, s'ils ne sont pas perdus aujourd'hui, ils s'y retrouveraient plus.
1: Avec une nouvelle génération, plus chiant qu'il
2: meurt. Il y a des choses très bien.
1: C'est vrai. Qu'est-ce que tu en penses, Karim? Il y a longtemps qu'on ne t'a pas entendu dans mon micro. Moi, je vais t'entendre rire en plus. On va lui dire une bêtise à Karim parce que j'adore la faire éclater de rire, Karim. Quand il t'a dit que je t'ai écrit une chanson, ça t'a touché? Allez, vas-y, raconte. Approche-toi un peu du micro.
0: Oui, bien sûr. Ouais. Parce que je ne m'attendais absolument pas à ce que quelqu'un déjà me propose d'écrire pour moi.
1: Ouais.
0: En plus,
1: ça, ouais, parce que toi, tu fais pour les autres, mais quand ça t'intéresse à toi, en plus, on peut le dire, c'est quand même un sujet qui t'a touché.
0: Oui, puisque le sujet en question parle de ma vie. Bien évidemment, voilà. Donc c'est un sujet très très fort.
2: Ouais, c'est le sujet que tu m'as donné.
1: Un sujet qui me tient à cœur également.
0: Bien sûr.
1: Ouais.
0: Tout à fait. Non, je ne m'attendais pas à un aussi beau cadeau, parce que c'est un vrai cadeau qui me fait...
1: c'est quand même un petit... Regarde, parce que tu as rire, vous allez voir sa tête, parce que lui... Pour voir sa tête.
2: Bah oui, mais
1: il est pas narcissique, mais elle est un peu pervers parce que je lui dis pourquoi les enfants. J'ai entendu Karine enregistrer la chanson de tout à l'heure. Il y a un moment où il a passé les 5807 mètres, il fallait qu'elle redescende. Et lui, il se marrait parce qu'il savait très bien qu'il t'avait mis un croche-patte là, avec la note de la fin. Là. T'as vu?
0: T'as fait.
2: Non, mais c'est parce que.
1: Dénonce-le.
0: Raconter la petite histoire, si on peut raconter la petite histoire.
1: On peut. Raconter, j'en veux des histoires.
0: Un soir, il m'envoie un message et, par rapport à tout ce qu'on s'était dit pour qu'il m'écrive cette chanson. Et il me donne les deux premières phrases de la chanson. Et il me dit est-ce que j'arrête ou est-ce que je continue? Et j'ai dit, écoute, continue, parce que déjà les deux premières phrases...
1: Elle dit trop pas assez.
0: C'était déjà tellement fort. Et
1: il savait bien ce qu'il faisait. Regarde le gars.
2: Oui, mais tu es obligé de savoir ce que tu fais. Sinon, tu ne le fais pas.
1: T'as raison.
2: Si tu ne sais pas ce que tu fais au moment où tu commences un truc...
1: Surtout quand c'est pour quelqu'un.
2: Ah, oui, mais voilà, c'est pour
1: quelqu'un. C'est un cadeau d'amour que tu as fait, là.
2: Moi,
1: c'est
2: un beau cadeau.
0: Mais complètement, mais le lendemain, il me...
2: Moi, je pose la question, parce que déjà pour éviter de perdre du temps.
1: Oui.
2: Parce que tu pars sur un truc dans ma tête d'auteur.
1: Tu l'entendais chanter dans ta tête.
2: Dans ma tête d'auteur, moi je valide.
1: Oui.
2: Mais à partir du moment où c'est Karine qui va chanter, c'est pas à moi de valider.
1: D'accord. Oui.
2: C'est il faut que ça lui plaise.
1: D'accord.
2: Donc je pose la question, est-ce que j'arrête ou je continue?
0: Parce que chante les deux premières phrases et là et le lendemain il m'envoie la chanson.
2: Tu peux pas aller plus loin.
0: Dans tous mes états. Non mais vraiment, j'étais en larmes, c'est-à-dire que le lendemain il m'envoie que le texte sans la musique et là je lis
1: touché.
0: Le texte et je me
1: fous en larmes. Touché, touché, collé.
0: Complètement, c'est-à-dire qu'il a tellement su retranscrire toute mon histoire avec des mots tellement justes et d'une beauté et d'une écriture incroyable.
1: Ah, cette chanson, ça a été vraiment un bonheur d'être là tout à l'heure.
0: Un vrai cadeau.
1: C'est sympa de m'avoir invité pour les photos et puis pour les vidéos parce que c'est un beau cadeau que tu m'as fait. On ne t'entend pas beaucoup, Denis. Viens me dire un petit bonjour deux secondes. Tu peux? On t'entend là-bas, tu n'as pas de micro. Alors là, son studio, quand il est formidable à moi. Ici, c'est ici que je l'enregistre. C'est la moitié de mes émissions, ça n'a pas l'air de trop faire. Merci beaucoup, Denis. On avait fait un très très beau micro dans les écoles avec toi.
3: Avec Famille Yello.
1: Ouais, la directrice m'en a parlé il n'y a pas longtemps. Elle m'a dit Denis, c'est un calme, mais c'est un bel artiste.
3: Et on l'embrasse ainsi que Solène.
1: Ouais, Solène aussi, Solène. Voilà. Il pourra me faire que 10 émissions, mais bon, j'en veux pas. Ouais, toi, tu vas reprendre le flambeau. On tâchera de se capter une fois par mois.
3: Voilà. On va faire ça.
1: Merci beaucoup, monsieur Denis.
3: J'ai mis quand même quelques liqueurs.
1: Ouais, mais moi je vois pas.
0: C'est pas bon du tout pour la voix.
2: On est à l'eau, là, regarde, tu vois.
1: Non, nous, on préfère les liqueurs que les liqueurs.
2: On risque rien.
1: Ouais, non, on boit que de l'eau, tu vois.
2: Un peu d'eau, il fait trop chaud.
1: Simplement pour la vidéo. Ouais. Ça tourne, là-bas, la vidéo?
3: Ah, tout.
1: Oh, t'es extraordinaire.
3: On est bon.
1: D'accord.

0: Voilà, donc on revient sur Thierry. Tu avais dit waouh, on a oublié des personnes dans la.
1: Oui,
0: dans la chanson.
1: En fait, au départ, quand j'ai écrit cette chanson, moi je suis pas instrumentiste, je sais jouer de la guitare pour composer, un peu de piano pour composer, mais pour enregistrer, après, je suis pas assez bon pour.
0: Bien sûr.
1: Donc j'ai confié ça au guitariste de mon groupe.
0: Oui.
1: Mon petit frère de musique, ouais, qui s'appelle Rémi Bayou.
0: D'accord.
1: Qui fait partie du groupe d'ailleurs avec moi. Et donc j'ai enregistré la chanson avec ma voix,
0: oui,
1: dans la tonalité où je l'avais écrite.
0: Ouais.
1: Et après, mon autre petit frère de musique qui m'a appris mes premiers accords de guitare, qui
0: d'accord,
1: s'appelle Pascal Bros, qui habite à Toulouse, me l'a transcrit dans la tonalité adaptée à la voix de Karine. Puisque mon autre pote n'avait plus le temps de le faire, était en train de déménager, etc. etc.
0: Les artistes.
1: Et que moi, je ne suis pas assez bon pour... voilà. Donc, mon pote Pascal a refait la version dans la tonalité de Karine pour qu'elle puisse faire sa voix aujourd'hui. Et,
0: oui, c'est la musique qu'elle voilà, qu'on entend derrière toi,
2: Karine.
0: Et là, Karine,
2: deuxième larme, puisque la première fois, j'ai eu que le texte et après, j'ai eu sa voix avec tout l'instru.
1: Oui, parce qu'elle avait eu le texte tout seul.
0: C'est beau.
1: Voilà. Donc,
2: deuxième.
0: Tu m'as fait monter les larmes, moi aussi.
1: Deux.
0: Moi aussi. Et je les ai encore, hein. Ça s'entend, je les ai encore. Donc, on va les situer, tes deux potes.
1: Ouais, alors, il y en a un qui habite du côté de Lusignan, du côté de Poitiers, et l'autre qui est à Toulouse.
0: D'accord, il s'appelle
1: Rémi Bayou,
0: oui,
1: et Pascal Bros. Voilà, c'est deux potes depuis de longues années, un depuis plus de 30 ans et l'autre de
0: d'accord,
1: 30 ans cette année. Et voilà, j'ai fait ça avec eux pour. Et puis, ouais, moi, je travaille toujours plus ou moins. Donc avec Rémi tout le temps, puisqu'on fait...
0: Oui, on se comprend. Après, vous avez les méthodes de travail.
1: Maintenant, tu peux travailler un petit peu à distance, tu vois.
0: Nous, par exemple, on a
1: répété un concert pendant le batteur et le bassiste. Ouais. Je les ai vus 5 fois.
0: Tu vois, moi, ce que je fais aujourd'hui, mon émission à distance du studio, parce que j'ai rencontré mon ami Denis. Ah, Denis, même. Denis, je t'aime comme t'as bien fait de venir faire mon émission. J'ai été repéré. Tu regrettes peut-être, hein. Tu regrettes un peu.
3: Non, pas du tout. Je rappelle qu'il y a des boissons fraîches.
0: Oui. Oui, mais c'est du whisky, merci bien. On t'entend pendant l'émission, on t'entend là ? Bon, d'accord. Mais je vais revenir à Karine. Karine, alors bon. Parle-moi un peu. Ouais, c'est toi, je m'en doute. Karine Moretti.
2: Oui.
0: C'est toi. Je voulais que tu me racontes l'histoire de cette chanson. Est-ce que elle t'a touché quand t'as eu les paroles et la musique derrière? T'as essayé de la faire chez toi toute seule ou pas, cette chanson?
2: Oui, au départ, oui.
0: Ouais.
2: Au départ, oui. Après, j'ai eu besoin quand même d'oreilles extérieures, de répéter. Donc, on l'a répété plusieurs fois avec Thierry. Et ensuite, j'ai demandé l'avis de Marc Marian.
0: Mmh. Ah ben, saluer Marc Marion.
2: On
0: salue Chantal aussi.
2: Et bien évidemment, tout à fait. Et bien évidemment, je ne pouvais pas ne pas demander l'avis de Richard. Ce n'était pas possible. Donc, ils m'ont conseillé tous les deux. Marc m'a coaché une heure après sur la chanson pour avoir son avis final.
0: Quand tu as été à Paris, je t'ai vu.
2: Voilà, et Richard m'a donné son avis sur la finalité.
0: Parce que quand tu enregistres cette chanson-là, tu as mis combien de temps à la... chanter sans les sanglots, parce que c'est ça.
2: Alors, il y a eu un très long processus, ça a été très très compliqué au début.
0: Ben oui, parce que ça te touche tellement.
2: Je pensais pas que ça serait si difficile, parce que d'habitude quand je reprends des titres...
0: Oui, mais c'est pas toi, ça c'est toi ça.
2: La difficulté a été de prendre le recul nécessaire par rapport à ma propre histoire, et ça a été le plus difficile.
0: Mmh.
2: J'ai beaucoup pleuré, ouais.
0: Mmh.
2: Pour arriver à cette finalité-là, ouais.
0: D'accord.
2: Mais c'était nécessaire, une façon aussi de déposer ses bagages et de déposer tout ce qui avait besoin d'être déposé une bonne fois pour toutes.
0: On t'a déjà dit que t'as une voix de bébé, t'as une voix hyper, hyper jeune.
2: Oui, tout à fait.
0: C'est vrai ?
2: Très, très souvent, même au téléphone, très souvent, on pense que j'ai 20 ans, alors que c'est pas le cas, mais t'en remarques tant mieux.
0: Oui,
2: mais...
0: non, mais franchement, physiquement, t'en es vraiment pas loin, je te promets.
2: Mais oui, très, très souvent, on me dit. Ouais.
0: D'accord. D'accord. Est-ce qu'on va écouter, on met une autre musique maintenant, je continue à parler avec mes artistes. On va mettre une musique. Hein, on va mettre, qu'est-ce qu'on peut mettre comme, enfin, on l'a passé déjà la chanson là. On l'a passé la chanson. Donc on va peut-être mettre la, J'ai envie de vous demander, là on revient à nous, j'ai envie de vous demander quelle est votre, c'est quoi ta chanson préférée, hors la tienne, celle que tu chantes là?
2: Alors j'aime beaucoup l'hymne à l'amour, évidemment.
0: Et tu veux qu'on la passe avec Céline ou quoi?
2: Ouais, j'aime beaucoup.
0: C'est vrai, t'aimes bien?
2: J'aime beaucoup la version de Céline, oui.
0: Ouais, j'ai une surprise pour toi justement au niveau de Céline, pour te remercier d'être venu. Bah, si on, on peut mettre l'hymne à l'amour de Céline sur la Tour Eiffel. On va lui demander à Céline. Tellement content que ça soit,
2: que ça soit
0: Karine qui chante. Vraiment, c'est chouette. Et Karine, ça commence... K-A-R, c'est comme caribou, c'est chouette.
2: Ça envoie des gros becs. Hein,
0: Alors, on y va. Et puis après, Thierry... Bon, donc là, on envoie la chanson. L'hymne à l'amour.

0: Nous revoilà dans le studio de Denis Lecranc. On va se tourner vers Thierry. Et toi, c'est quoi ta chanson préférée, Thierry ?
1: Alors, si on parle vraiment de chansons préférées,
0: ouais, monsieur.
1: Je vais aller chez Lo Ferré.
0: Ouais.
1: Je vais te dire c'est pour moi la plus belle chanson de tous les temps. C'est Avec le temps.
0: Avec le temps.
1: Et il y a un autre morceau de Léo Ferré que j'aime infiniment qui s'appelle La mémoire et la mer.
0: Eh ben, j'ai envie, si je peux me permettre, on va plus choisir La mémoire et la mer parce qu'avec le temps, on la connaît parfaitement cette chanson-là.
1: Je la connais
0: parce que La mémoire et la mer.
1: C'est moins connu, c'est un peu particulier.
0: C'est particulier.
1: Mais c'est tellement. Moi, quand j'ai écouté ça,
0: tu m'as chanté un morceau dans les rues tout à l'heure.
1: C'est au début que quand j'ai écouté ça la première fois, je me suis dit, mais c'est très particulier. J'étais très jeune, j'ai dit, mais qu'est-ce qu'il raconte et tout. Et en fait, c'est juste magnifique.
0: C'est grandiose. Ouais, on parlait d'Arnaud tout à l'heure.
1: Dans les yeux de ma mère.
0: Dans les yeux de ma mère.
1: Ça, c'est incroyable, ce mec. Ça, c'est tout ce que j'aime en fait.
0: Oui, moi aussi. Dans l'authenticité, ça sort naturellement. Vraie, et souvent même c'est cru
1: c'est
0: quand
1: ça.
0: Il chante Arnaud. L'odeur de transpiration de ma mère sous ses bras. Non, je t'assure, c'est sa mère, c'est un truc charnel, c'est beau. Arnaud, c'est beau. Il est parti il y a combien de temps? Il y a un an, deux ans.
1: L'année dernière, oui.
0: D'accord, on n'en parle plus beaucoup d'Arnaud.
1: J'aimais beaucoup ce monsieur. Mais alors sans pas autant l'écouter souvent, tu vois. Il y a des gens comme ça qui. Tu vas avoir peut-être une chanson ou deux. Tu sais, comme il y a un mec en Belgique, là, Dick Hanegaard, qui chante.
0: Oui, Dick Hanegaard.
1: Bruxelles.
0: C'est ma belle.
1: Voilà. Enfin, c'est des titres, tu écoutes ça, tu dis, waouh, le mec, il a eu un coup de génie, tu vois.
0: Oui, il est belge, là.
1: Il y a des chansons aussi que j'adore chez. Enfin, moi, pour aimer une chanson, il faut que je sois quelque part un peu jaloux de ne pas l'avoir écrite. Si tu
0: veux. Ah oui, c'est un truc qui te fait quand t'écris. Des fois, je me dis, il a sorti une phrase tellement simple. Pourquoi c'est pas moi qui y ai pensé,
1: tu vois.
0: Voilà, c'est ça.
1: Donc, il y a des trucs. Alors, des fois, c'est sur juste une...
0: De vers,
1: tu vois. Ouais. Par exemple, Bill Durham, quand il chante Géraldine et qu'il fait, dans le refrain, il fait... Géraldine, je te aime. Ouais. Là, tu dis, pourquoi je ne l'ai pas fait?
0: C'est bête comme chou, c'est
1: vrai.
0: Pourquoi je ne l'ai pas fait?
1: Et voilà, il y a plein de chansons comme ça. Ouais. Jonas, quand il fait, je veux pas que tu t'en ailles.
0: Tu écris un peu, Karine?
2: Pas du tout.
0: Ça te tente, non?
1: Elle va venir à mes stages.
2: Oui, alors.
0: Ça serait bien sur un petit stage d'écriture.
2: Bah, écoute, c'est un.

0: Et je ferai genre une après-midi, tu vois, où les gens qui veulent écrire, qui démarrent ou qui sont plus avancés, peu importe le niveau.
1: C'est un nom, ça, c'est une retraite de musique, non, ça. C'est un truc.
2: Alors, c'est des petits ateliers, là, tu vois, une fois d'écriture. Tous les 15 jours, l'après-midi, un petit atelier écriture.
1: Ah ouais, voilà, pour vrai, elle ferait ça. C'est-à-dire, t'arrives chez lui, tous les jours, il faut que tu chantes une chanson.
0: Ouais, alors moi je vais pas travailler dans ce sens-là.
1: D'accord.
0: C'est-à-dire que moi je vais travailler, je vais déjà essayer d'expliquer aux gens qui écrivent que il faut, quand on écrit, il faut arrêter de penser je vais faire un tube ou machin, parce que ça c'est de la
1: c'est de la fausse idée.
0: Parce que tu sais pas si tu
1: c'est pas une
0: si
1: machine.
0: Ta chanson ça a marché,
1: c'est pas une machine.
0: Et mais par contre, je vais essayer de déjà de leur inculquer l'amour de d'écriture,
1: ouais.
0: De la belle écriture, et d'écrire correctement déjà, c'est déjà pas mal. Et au niveau des structures de chansons, leur expliquer qu'il y a, on peut faire ce qu'on veut en fait. On peut faire ce qu'on veut.
1: Bien sûr.
0: Tu n'es pas obligé d'avoir tout le temps couplet, refrain.
1: Ah bien, mais attends, c'est pas possible. C'est pas automatique.
0: Tu peux avoir une chanson, tu vois, par exemple, je cite toujours un exemple, une chanson de Charlie Descoutures qui s'appelle La balade du mois d'août 75, où c'est, ça rime quasiment jamais.
1: Oui.
0: C'est de la prose, en fait. Voilà. Et ça sonne très bien.
1: D'accord.
0: Mais peu importe ce que tu décides de faire, il faut le faire bien.
1: D'accord.
0: Donc, je ne vais pas travailler, moi, sur la... je vais essayer d'éveiller la curiosité des gens, ouais, qui veulent écrire.
1: L'automaticité ça n'existe pas dans la création.
0: Voilà, d'écrire... d'essayer de qui travaillent sur leur imaginaire,
1: que ça leur corresponde,
0: voilà,
1: et qui ne s'occupent pas ni du commercial ni du chanteur ni de la chanteuse.
0: Ça, on s'en fout.
1: Il faut écrire un truc qui te fait plaisir.
0: C'est pas ça. Dans les mains de l'artiste, ça. Ouais. Si ça marche ou si ça marche pas.
1: Vous savez, je suis en train de me caler. Les enfants. On va passer à l'antenne. Tu sais, je suis cool, moi. On va passer à l'antenne. Denis, en train de marquer les trucs sur un papier, mais j'ai pas compris. Tu marquais. Non, t'as marqué dans les étoiles sur un papier, là. Tu m'as fait voir. Non. Vas-y, dis-moi ce que tu as, mon petit Denis.
3: Voilà. Peut-être écouter Léo Ferré.
1: Ah ouais, écouter Léo Ferré.
0: Ouais, écouter Léo Ferré.
1: Voilà. On va aller sur la bonne voie, sur la voie Ferré, évidemment. Allez, on écoute Léo.

0: Thierry, me regarde, Thierry. T'as vu le regard qu'il a?
1: Ouais.
0: Il a un regard vachement profond quand même. Quand il regarde toujours. Le garçon, il regarde. Hein.
1: Toujours.
2: Je sais pas.
0: Ouais, bah, moi, je te le dis.
2: Bah, je regarde. Après.
0: Ouais.
2: Si je regarde pas, c'est que.
0: Si tu vois pas. Quand tu ouvres ta bouche, c'est pour dire quelque chose, quoi.
2: Bah,
1: toujours.
2: C'est. Enfin, je sais pas, j'ai pas envie de perdre du temps.
0: Je crois que tu vis, toi. Hier, tu t'en fous, demain, tu sais pas. Donc, aujourd'hui.
2: Alors,
0: aujourd'hui, c'est le.
2: Carpe diem.
0: C'est le présent.
2: Bah, tu sais.
0: C'est la plus importante, ça.
2: Tu sais, je sais pas, toi, que je vais apprendre que la vie est faite de.
0: Surprise.
2: De surprises, des fois bonnes, des fois mauvaises, des fois très mauvaises.
0: Faut prendre quand c'est un bon jour, un jour voilà, après
2: l'autre. Donc, moi, maintenant, je. À 61 balais, je vais pas commencer à je vis pas forcément une vie facile en ce moment.
0: D'accord.
2: Bon, c'est autre chose. Donc je vais pas tirer des. Je prends ce qu'il y a à prendre et je vis ce qu'il y a à vivre le plus intensément possible, puisque. Bah, moi, la vie m'a appris que du jour au lendemain, tu pouvais te retrouver à plus savoir qui tu es ou machin compagnie. Donc,
0: parce qu'aujourd'hui, c'est vrai.
2: Donc, je préfère fonctionner comme ça, faire les choses quand je peux les faire, quand je suis apte à les faire.
0: Alors, vous êtes d'accord, les enfants, pour me dire quand même que la musique, c'est le plus haut des médicaments?
1: Ah bah, carrément.
0: Hein, tu dis bien la musique?
2: Ah bah oui, c'est moi, je sais que ça m'a... De plus en faire, ça finit par me rendre triste.
0: Ouais.
2: Parce que j'en ai pas fait pendant très longtemps.
0: Ouais.
2: Et là, heureusement que j'ai repris il y a 2 ans et demi. En 2 ans et demi, j'ai dû écrire, parce que j'ai pas écrit que chansons pour Karine.
0: D'accord.
2: J'ai écrit des chansons pour moi aussi, pour mon groupe et tout ça. Des chansons, alors pas que des chansons d'amour, parce que. J'ai des chansons de pas content aussi, voilà, parce que je trouve qu'on est dans un monde qui va de plus en plus mal.
0: Ah bon, c'est que t'as touché ça, toi, c'est pas possible.
2: Je veux dire, c'est rare de passer des moments avec des gens passionnés, déjà. Je trouve que les gens se passionnent plus, à part que pour des conneries, des conneries, entre guillemets.
0: Oui.
2: Des
0: choses futiles.
2: Des choses futiles, voilà. Donc, moi, je suis content de rencontrer des gens passionnés, des gens bienveillants, intéressants, humainement intéressants, artistiquement intéressants.
0: On a passé quelques heures là, avec Denis et Karine et toi. Franchement, les pendules s'arrêtent, quoi.
2: Hein? Ouais, ben c'est ça. À un moment donné, quand tu as des affinités avec quelqu'un, le temps, tu as l'impression que... Tu sais, c'est comme quand tu pars en vacances. Tu as bossé toute l'année, tu pars en vacances, tu as l'impression que les vacances, tu rentres, elles ont duré 5 minutes.
0: C'est ça.
2: Alors que le boulot, tu t'es. Si, chaque fois que tu bosses une semaine, tu as l'impression que tu en fais 4.
0: Non, c'est
2: tu
0: ça. Vois, c'est ça.
2: Et le partage avec les autres, en fait, c'est pareil. Quand tu passes de bons moments avec des gens intéressants, tu les trouves toujours trop courts. Ouais. Et puis quand tu dis au revoir à un ami, que tu vois pas souvent, parce que des fois on a des amis, on les voit pas.
0: Moi, ça me fait mal
2: tout le temps. Tu t'en vas et tu dis
0: c'est triste. Hein.
1: Bah, oui,
2: quand est-ce qu'on va se revoir, machin,
0: ah, ouais.
2: Tu vois.
0: Ah, ouais.
2: Mais bon, c'est moi, je préfère vivre des moments intenses comme ça plutôt que du truc, tu sais, c'est blanc, c'est noir, gris clair, je sais pas ce que c'est, moi, tu vois. J'ai 2 boutons, moi, c'est on off. C'est j'aime pas.
0: Oui, moi c'est comme ça avec les chanteurs.
2: Donc,
0: ou tu chantes bien ou tu chantes mal. Ou tu mets du miel dans les oreilles ou tu me fais saigner les oreilles. Puis ils en font
2: voilà,
0: ça.
2: Après,
0: oui.
2: Après c'est voilà, la vie des fois, c'est bon, tu peux pas.
0: On va revenir à ton chanteur Léo Ferré, puis même à Karine. Ça te dit quelque chose, le grand échiquier, Karine, avec Jacques Chancel? Ça te dit quelque chose? T'as connu?
1: Tout à fait.
0: Toi aussi?
2: Bah, c'est là où j'ai vu Léo pour la première fois.
0: Ah bah ouais.
2: C'est là où j'ai vu pour la première fois.
0: Raymond DeVos. Léo,
2: ouais,
0: tous ces grands. Toi, tu as connu aussi.
1: Oui, bien sûr.
2: Bukowski.
0: Et toi, tu étais toute petite. T'as bien vu.
2: Toutes ces émissions d'avant, là, tu vois, pareil, on parlait tout à l'heure, quand on déjeunait, de la fameuse émission où Bukowski est arrivé, il avait bu une bouteille de
0: trop. Oui, apostrophe.
2: Sur le plateau.
0: Apostrophe.
2: Tu vois. Ouais, c'était vivant. Il y avait un truc, tu vois, qui... Là, maintenant, je trouve que tout est aseptisé, normalisé.
0: Puis on ne peut plus rien dire maintenant à la télévision. Ils ne disent rien. Il y avait une émission aussi. C'était le soir.
3: Je me rappelle qu'il y a des boissons fraîches sur la
0: table. Denis. Oui, elles sont fraîches.
2: De l'eau, Denis. C'est que de l'eau, depuis de l'eau de Denis. Voilà.
0: Bon, mais qu'est-ce qu'on s'écoute? On peut écouter la chanson de Maliana, Pourquoi Lola? Hein, on va l'écouter. Alors, Maliana, c'est le, comment dirais-je, c'est le pseudonyme de Marie qui a chanté à Ton en scène et qui a enregistré son premier titre. Et ça s'appelle Pourquoi Lola, sur le drame de la petite Lola que tout le monde connaît. Donc, on l'écoute et puis je la recevrai dans la prochaine émission avec sa fille, puisque là, c'est une série d'émissions aujourd'hui chez Denis que j'enregistre, l'émission d'artistes. Et puis avec Marie, ça sera cette émission va s'appeler Les Voix du Sang. Il y a beaucoup de mères qui chantent avec leurs filles,
1: oui.
0: Comme toi, Karine, bien d'ailleurs. Sûr. Tu chantes avec tes filles, donc tu viendras aussi participer aux Voix du Sang, parce que c'est vrai que c'est important. Voilà. Donc Marie, prépare-toi. Et Maliana et sa fille qui va venir chanter avec elle, et ça sera dans l'émission du mois de. On enregistre en octobre. Et ça sera en novembre qu'on entendra. Elle s'appelle Yana. Voilà. Donc, merci Denis, et on écoute

0: Voilà, on va revenir à mes invités, Karine et Thierry. Vous allez me donner maintenant vos réseaux. On peut vous retrouver où exactement, tous les deux?
1: Alors, moi, sur Insta et sur TikTok.
0: Oui. Alors, Facebook, non, moi.
1: Facebook aussi, oui.
0: Ça s'appelle comment?
1: Alors, sur Facebook, c'est à mon nom perso, c'est Karine Moretti.
0: Avec un C, je crois.
1: Oui, avec un C, tout à fait. Sur TikTok, c'est karine.m, coach vocal.
0: Oui.
1: Et sur Insta, c'est en cours de construction.
0: Voilà. Et Thierry?
2: Alors, moi, je suis sur Insta, Facebook, et sur TikTok, à mon nom.
0: D'accord.
2: Sur mon nom, aux trois endroits.
0: Thierry.
2: Ah, voilà, Thierry Czernicki, ou Czernicki Thierry, enfin dans l'ordre qu'on veut, on trouve. Et après, bientôt, on va monter avec mon groupe qui s'appelle d'ailleurs DYER. Mmh. On va être sur les... on va finir l'album déjà. Et puis, dans quelques mois, on sera sur les réseaux et on aura une chaîne YouTube et un site, très ah certainement. Et puis, on espère avoir quelques dates comme cet été, puisqu'en fait, ça faisait 30 ans qu'on attendait de faire un concert comme on a fait. Et comme on s'est bien marré, il n'y a pas beaucoup de monde, parce que bon, c'est un Ardèche, et puis... dans le cadre d'un festival qui d'habitude fait du jazz. Donc,
0: d'accord.
2: Mais il n'y avait pas beaucoup de monde, mais ça a plu. Notamment, il y a eu un groupe de Belges qui, je les salue, qui ont été adorables, des nanas de Belgique qui nous ont trouvé top et qui rêvent qu'on vienne chanter
0: ça va se faire,
2: en Belgique. Alors, ouais, j'espère, on va voir ça, on va essayer de trouver un festival en Belgique qui veut bien de nous.
0: Ok.
2: Et voilà, et on sera sur les réseaux aussi avec le groupe.
0: D'accord. Bon, on va se quitter, les enfants. Merci beaucoup, Karine. Merci beaucoup, Alors, Thierry. Vas-y.
2: En info, parce que tous les deux, on
1: oui.
2: a des projets de stage
0: voilà.
2: communs, écriture et chant.
0: Ça s'appelle comment?
2: Et pas forcément
1: on
2: titre.
1: Trois jours en immersion.
2: Voilà, c'est deux ou trois jours en immersion dans un endroit où on passe. Donc Karine s'occupe des voix et des interprètes et moi je m'occupe
1: de
2: la partie écriture.
0: Dans de bonnes mains.
2: Et dans un avenir un peu plus lointain, on va essayer de monter tous les deux en duo un spectacle de chansons françaises, comme un tour de chant si tu veux, mais avec une histoire qu'il
1: ouais.
2: faut que j'écrive. Donc c'est un truc un peu plus compliqué, voilà. mais qui nous intéresse tous les deux. Et
1: avec des chansons donc, connues, des chansons qu'il aura écrites,
2: des chansons
1: qu'il aura
2: pas connues, et ainsi de suite. Et voilà, mais c'est
1: un peu plus tard.
2: En gestation, c'est un peu plus compliqué que. Voilà.
1: J'aimerais juste faire un petit coucou à mon amie Chantal Durbecq, que j'aime beaucoup, qui fait ce concours de tour en scène qui est juste magnifique. On est à croiser des personnes incroyables et des super chanteurs, et qui fait qu'aujourd'hui cette rencontre. Elle a eu lieu grâce à elle. Voilà,
0: moi
1: et
0: aussi.
1: Tout ce qu'il en déroule et tout ce qu'il en découle
0: aussi,
1: derrière.
0: Beaucoup d'artistes.
1: Dans
0: grâce à Chantal
1: dans,
0: et à Franck
1: voilà.
0: Morisson aussi.
1: Tout à fait.
0: On les salue, on les embrasse.
1: Dans mes
0: on
1: nouvelles collaborations.
0: Voilà.
2: Et,
0: déjà, et à la fin, je vois que Denis, il est serré, il est loin de la porte. Là. T'as plus
1: Puisque,
0: de place. Là. Il va falloir que tu
1: hein?
0: goûtes des trucs. Mon petit Denis. Il va falloir que tu te débattes. C'est la première fois que je bosse avec Denis, mais il n'est pas habitué. Parce que normalement, tout est calé. Et là, c'est. Voilà, je vais saluer Denis Guinobretière et son studio Le Cranc à Marseillan. Merci, mon Denis. Je t'aime.
1: Merci, Denis.
0: Je vous aime.
1: Merci.
0: Bisous. Oui, on s'aime. Merci beaucoup.
1: Cet enregistrement et ta bienveillance. Et,
0: merci. Merci, Karine. Merci, Thierry. Je vous aime aussi. Et puis à très très bientôt sur les antennes de Radio Pays des Hauts.
1: Merci Jean-Pierre.
0: Bisous les amis.
2: Merci à toi.
0: Bisous, bisous.
1: Merci.
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0: 10h le soir, seul dans Paris. 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La pluie, Paris la pluie. 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Et pour ça, il faudrait que je cherche encore une fille qui voudrait bien de moi ce soir un quart d'heure. 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Facilité de paiement, crédit total. Voyons. 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Il y a même des Espagnols, c'est vous dire. Des anciennes bonnes, ou alors toujours des bonnes. Avec elles, il faut payer franco. Ah, l'Espagne, franco, le pays de l'honneur, des taureaux, des guitares, où le gui, c'est bonheur. Mais la tare, c'est franco, c'est bien connu. Avenue du Bois. En voilà deux blondes. 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
1: Cherche encore une fille qui voudrait bien de moi ce soir un quart d'heure. 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
0: 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Tout feu éteint. Hum. Je continue. Tiens, des mateurs derrière les arbres. Les mateurs, ils s'arrangent toujours pour qu'on les voie. 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C'est bizarre, une pute en jupon. 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Sa parole, elle est sublime, j'y crois pas. 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C'est le faux petit jour. 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

0: l'instant, c'est l'hiver et on se les gèle.
1: Vous êtes vraiment des compagnons très agréables.
0: Est-ce que tu peux nous raconter que tu te sens bien dans ce trou?
1: Eh, pourquoi pas? Je respire. L'air est pur, tout est calme. Je me détends.
0: Parce que tu trouves ça calme, toi?
1: Ah oui.
0: Ah merde. Avec tous ces oiseaux à la con, ils trouvent ça calme.
1: Tu préfères les bagnoles?
0: Peut-être! Ils commencent à me taper sur le système, ces oiseaux.

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0: Il est minuit à Knokke-le-Zoute, une heure à Antananarive.
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0: Docteur.
1: Oui.
0: Faut signer les chèques.
1: Oh là là. Oh non, ça je ne pourrais pas. Oh non, ça je ne pourrais pas.
0: C'est la fin du mois.
1: Encore? Mais enfin, les gars, un mois, c'était déjà la fin du mois. Et puis dans un mois, ce sera encore la fin du mois. Et puis après un jour, ça s'arrête. Oh non, je ne pourrais pas. Je ne serais pas.

Je réitère, Justine, je n'en démords pas. Il y a entre Drieu La Rochelle et Johnny Thunders des liens étroits. Les liens très étroits du romantisme et de l'absolu. Je ne sais pas, Justine, je ne sais pas si Drieu La Rochelle aurait apprécié Johnny Thunders et le rock'n'roll.

1921, le premier roman a traité d'une façon aussi lucide et désespérée le thème de l'addiction à l'héroïne. Quoi qu'il en soit, Johnny Thunders s'est vu rendre l'hommage auquel il pouvait aspirer. Après sa mort par overdose dans une chambre d'hôtel à Las Vegas, Vic Goddard lui a dédié

précisément intitulée Johnny Thunders. Une très belle chanson d'ailleurs. Voulez-vous passer l'écouter un de ces soirs? J'ai le disque à la maison. Je vous en prie, Justine. Je vous en prie, ne pinaillons pas. Cessons de nous focaliser sur les différences. Concentrons-nous plutôt sur les similitudes. Je ne vois pas pourquoi la condition de punk rocker et celle d'aristocrate serait antinomique. Elles ne le sont pas plus que ne le sont un homme.

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les anards de gauche comme s'ils avaient jamais existé, pas encore morts, non, juste très fatigués. Pas encore morts, non, de très fatigué.

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0: Il est 1h à Cracovie, 20h à Montevideo.
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0: les 2 heures à Maastricht et 20 heures à La Havane.
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